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0: Merci beaucoup d'avoir choisi Radio France Internationale pour vous informer. Il est 6h ici à Paris. Et 4h en temps universel. Bonjour Fabrice Légrier.
1: Bonjour Vincent, bonjour à tous.
0: Le journal international et à la une, ces nouvelles frappes de part et d'autre entre les États-Unis et l'Iran ces dernières heures.
1: Oui, l'armée américaine dit avoir visé des dizaines de cibles sur le sol iranien. De son côté, Téhéran affirme avoir répliqué en frappant des bases américaines en Jordanie, à Bahreïn et au Koweït. Le protocole d'accord signé le 17 juin semble donc bien loin ce matin. Et au cœur de ce regain de tension, le très stratégique détroit d'Ormuz et les désaccords entre les deux camps sur ce dossier, l'avis d'un spécialiste dans un instant. En Syrie, la séance inaugurale du nouveau Parlement s'est tenue hier, 19 mois après la chute de Bachar el-Assad. 206 députés ont prêté serment. Ambiance et réaction entre espoir et inquiétude. Reportage à venir à Damas. Nous serons aussi au Mali, où un convoi de l'armée est tombé dans une embuscade hier. Embuscade tendue par les djihadistes affiliés à Al-Qaïda dans le centre du pays. L'actualité, c'est aussi la France confrontée à un nouvel incendie ce matin, cette fois dans la forêt de Fontainebleau, au sud-est de Paris. Des incendies et des records de chaleur, comme aux États-Unis ou encore en Corée du Sud, avec pour la première fois une alerte maximale qui a été déclenchée. Tension très vive donc ces dernières heures encore entre les États-Unis et l'Iran. L'armée américaine affirme avoir mené une série de frappes contre des dizaines de cibles en de multiples lieux sur le sol iranien. Des bombardements qui ont notamment fait au moins un mort et quatre blessés dans la ville de Mashhad dans le sud-ouest du pays. De leur côté, les gardiens de la révolution disent avoir frappé dans la nuit des bases américaines en Jordanie, à Bahreïn ainsi qu'au Koweït. Washington et Téhéran s'accusent mutuellement d'avoir violé la trêve. Des efforts diplomatiques réduits à néant, affirment les Iraniens. Et au cœur de ces tensions, une fois encore, le détroit d'Ormuz. Téhéran affirme qu'il est fermé depuis hier. Les États-Unis, eux, disent mener des frappes dans le secteur afin d'y garantir la liberté de navigation. L'avenir du détroit, qui est au cœur du protocole d'accord signé le 17 juin, selon Thierry Coville, chercheur à l'IRIS et spécialiste de l'Iran, ce sont justement les désaccords sur ce dossier qui expliquent ce regain de tension. On l'écoute.
2: On le savait, ces 14 points d'accord, ils portent sur tellement de sujets, il a fallu avoir un accord. Et forcément, dans ce type de protocole d'accord, il y a différentes interprétations possibles. L'interprétation iranienne, c'est que, ok, on rouvre le trafic dans le détroit d'Ormuz, mais on veut garder le contrôle. C'est pas des points anodins. Ils ont une énorme méfiance vis-à-vis de Donald Trump. Donc pour eux, c'est très très important de garder des moyens de pression sur les États-Unis et notamment le contrôle du détroit d'Ormuz. Donc effectivement, pour eux, c'est un point quasiment vital. D'un autre côté, du côté américain, on le comprend aussi. Pour eux, on revient à la situation d'avant la guerre. Donc je pense qu'il y a deux interprétations différentes. Je pense que c'est ça la base de ces tensions et c'est ça qui a conduit à ces affrontements.
1: Des propos recueillis par Nicolas Feldman et conséquences de ce regain des hostilités entre les États-Unis et l'Iran, forte hausse des cours du pétrole de près de 4% ce matin. En Syrie, 19 mois après la chute de Bachar el-Assad, la première séance inaugurale du nouveau Parlement qui s'est tenue hier. 206 députés ont prêté serment en présence du président Ahmed el-Shara lors d'une séance très symbolique. Pour l'occasion, un important dispositif de sécurité a été déployé aux abords de l'Assemblée du Peuple dans le centre de Damas et plusieurs rues commerçantes ont été fermées. Si certains Syriens veulent croire à une nouvelle page politique, d'autres dénoncent déjà les conséquences très concrètes de cette journée. Reportage à Damas, Mohamed Erami.
3: Autour du Parlement, les rues sont quadrillées par les forces de sécurité. Les véhicules sont tenus à distance, les passants ralentissent pour tenter d'apercevoir les nouveaux députés. Beaucoup observent la scène avec curiosité. Pour certains, cette première séance représente surtout l'espoir d'en finir avec les pratiques de l'ancien régime.
4: J'espère qu'ils ne seront pas corrompus comme les anciens parlementaires sous les Assad. À l'époque, ils achetaient la voix des plus démunis contre quelques dollars. J'espère que le nouveau Parlement sera vraiment à la hauteur.
3: Mais à quelques dizaines de mètres de l'hémicycle, l'ambiance est tout autre. Pour sécuriser le quartier, une partie de la grande rue commerçante est restée fermée toute la journée. Rideaux baissés, clients absents, les commerçants dénoncent une décision imposée au dernier moment.
5: Ils ont fait fermer tous les commerces autour du Parlement. Je suis arrivé ce matin, comme d'habitude, et on est venu me dire que je devais fermer ma boutique. Qu'est-ce que je vais faire, moi? J'ai 13 employés qui sont sur le carreau aujourd'hui. Comment je vais les payer? J'ai dû les dispatcher dans d'autres magasins ailleurs à Damas. Franchement, cette situation n'est pas normale.
3: Entre espoir de tourner définitivement la page du régime Assad et frustration liée au quotidien, cette première journée du nouveau Parlement illustre déjà les attentes immenses qui pèsent sur les nouvelles autorités syriennes. Mohamed Erami, Damas, RFI.
1: Au Mali, un important convoi de l'armée est tombé dans une embuscade hier, embuscade tendue par les djihadistes affiliés à Al-Qaïda dans le centre du pays. L'attaque s'est déroulée à environ 350 kilomètres de la capitale malienne. Bilan, plusieurs victimes et des camions détruits. Les explications de notre correspondant régional, Serge Daniel.
6: Composé de vivres, de camions citernes, d'armes et de munitions destinées aux troupes, de longs convois militaires quittent Bamako vendredi pour le centre du Mali. Ils prennent la principale route menant à l'intérieur du pays. Le convoi destiné au camp militaire malien situé au sud de la localité de Sévaré arrive à bon port. Le second convoi arrive à Ségou, 240 km au nord de la capitale, après avoir assuré le ravitaillement des camps militaires de Fana et de Dioula. Il prend la direction de Markala et de Niono. Ce dimanche, entre cette dernière localité et la ville de Nampala, des coups de feu

0: sont épaulés par deux hélicoptères bombardiers d'eau, mais aussi, et c'est une première en région parisienne, par deux avions qui ont dispersé du produit retardant. Le ministre de l'Intérieur, Laurent Nunez, est attendu sur place ce matin. Un feu qui perturbe les trafics routiers et ferroviaires. Autre foyer actif, toujours en France, dans le Maine-et-Loire, cette fois, détruisant près de 300 hectares de végétation, ainsi que deux habitations hier. Tandis qu'en Espagne, le bilan de l'incendie en Andalousie s'est alourdi ces dernières heures. Il fait désormais état de 13 morts. Une Britannique de 93 ans a succombé à ses blessures. Le feu qui s'était déclaré jeudi dernier est désormais stabilisé. Des incendies liés notamment au niveau de sécheresse très élevé en raison de la canicule. En France, 37 départements sont en vigilance rouge, le niveau le plus élevé. Alerte maximale également pour forte chaleur en Corée du Sud. Et c'est la première fois que cette alerte est émise, avec des prévisions à plus de 39 degrés dans certaines zones. Aux États-Unis, des records ont également été battus, notamment dans le Montana et dans l'Utah, avec par exemple 43 degrés enregistrés à Salt Lake City. Les fans de football et les professionnels du milieu durement impactés en Cisjordanie occupée. La Ligue de football palestinienne est suspendue depuis le 7 octobre 2023. En parallèle de l'offensive israélienne à Gaza, les opérations de l'armée israélienne se sont aussi multipliées. Conséquence, des déplacements rendus extrêmement difficiles à cause des checkpoints ou encore des stades désertés par peur de croiser des soldats. Reportage à Hébron en Cisjordanie occupée, signé Alice Moreno.
1: Sur la pelouse, des adolescents disputent un match amical. Les tribunes sont quasi vides. Laïs est un des rares spectateurs. Il décrit le foot comme une échappatoire dans son quotidien sous occupation.
2: Avant le 7 octobre, je venais ici chaque jour pour assister aux matchs. Mais depuis, il n'y a eu que très peu de matchs amicaux. Comme celui qui se déroule aujourd'hui. Dès qu'il y en a, comme aujourd'hui, je reviens.
1: Ibrahim Swerki est entraîneur. Il dénonce la multiplication des points de contrôle de l'armée israélienne en Cisjordanie.
3: Le nombre de checkpoints a largement augmenté. Ça peut être très difficile de circuler et d'organiser des rencontres sportives. Ça nous a beaucoup affectés. En tant que joueur, en tant qu'entraîneur, on se retrouve coincé sur la route ou dérouté. Ça touche même le public.
1: Sur le terrain, Ahmed arbitre le jeu, assermenté pour des compétitions internationales. Il a été peu à peu évincé des sélections à l'étranger, faute d'entraînement régulier en Cisjordanie.
4: Dans les stades, les soldats arrêtent parfois les matchs, repartent, reviennent. On finit par partir pour des questions de sécurité. Avant le 7 octobre, je venais de passer professionnel. Je m'étais préparé des années pour devenir arbitre international. Ils ont tué tous mes rêves.
1: L'armée israélienne assure de son côté n'avoir interrompu aucun match ces derniers mois. Mais les joueurs palestiniens insistent, l'occupation s'immisce jusque dans leurs loisirs. Alice Moreno, de retour d'Hébron, RFI.
0: L'affaire était devenue le symbole des dysfonctionnements de la justice française. L'affaire Liana, cette collégienne de 11 ans retrouvée morte début juin dans le Gers. Le principal suspect faisait déjà l'objet de plusieurs plaintes et signalements pour viol sur mineur, mais il n'avait jamais été entendu ou placé en garde à vue. C'est pour cela que le ministre de la Justice avait donné jusqu'à mi-juillet au service d'enquête pour réexaminer les milliers de dossiers qui portent sur des affaires impliquant des enfants. Gérald Darmanin avait demandé aux magistrats d'agir vite. Jeanne d'Anglejean.
5: Oui, c'était un travail colossal pour les services d'enquête qui ont finalement dû réexaminer 88 000 plaintes pour violences sexuelles contre les enfants. Un chiffre bien au-delà des 70 000 évoqués au lendemain du meurtre de Liana. Concrètement, les services d'enquête ont fouillé dans leur placard. L'idée n'était pas de refaire toutes les procédures ou de mettre en pause les autres dossiers, mais de regarder si une autre plainte n'a pas été traitée. Une plainte comme celle de Toulouse, déposée en août 2025 contre le principal suspect du meurtre de Liana, 9 mois avant sa mort. Pour le Conseil supérieur de la magistrature, cette demande de Gérald Darmanin est un discrédit jeté sur des milliers de magistrats. De son côté, le ministre de la Justice assure qu'il rendra public dans les 15 jours le rapport de l'inspection en alertant. Des sanctions sont possibles et prévues. Si besoin, il ira jusqu'à la révocation des professionnels en poste. Si le garde des Sceaux reconnaît des dysfonctionnements accablants, il exclut pour sa part de démissionner.
0: Jeanne d'Anglejean. Ce constat à présent, l'empreinte carbone de l'intelligence artificielle a fait bondir la consommation électrique de Google à un niveau record l'an dernier. Le géant technologique a publié son bilan environnemental annuel il y a quelques jours et il reconnaît que ses émissions de CO2 ont augmenté de 18% sur un an. Une facture énergétique qui, depuis 2019, a été multipliée par 2,5. Igor Strauss.
6: Avec plus de 42 millions de mégawattheures absorbés par ses centres de calcul dédiés à l'intelligence artificielle, Google a consommé plus d'électricité que la Nouvelle-Zélande ou le Danemark en un an. La multinationale attribue cette envolée au développement de son intelligence artificielle et au boom du cloud, mais le développement simultané de YouTube et de ses services numériques, ainsi que le nombre croissant d'utilisateurs,

0: sont également responsables de cette flambée de la consommation énergétique. Alors que d'un côté, l'empreinte carbone de l'entreprise a reculé de 2% grâce à ses investissements dans les énergies renouvelables, elle a de l'autre augmenté de 25% en raison du déploiement de l'intelligence artificielle. Une asymétrie qui éloigne chaque année le géant californien de ses engagements climatiques pris en 2019. Mais Google n'est pas le seul concerné par cette dérive climatique. Amazon et d'autres géants de la tech y contribuent également et attisent le mécontentement d'une partie de l'opinion publique qui dénonce la consommation d'eau et l'accaparement des ressources énergétiques par ces centres de données.
1: Explication signée Igor Strauss. La page de sport et du tennis. Yannick Sinner décroche son deuxième titre d'affilée à Wimbledon, son cinquième sacre en Grand Chelem. L'Italien numéro 1 mondial a battu hier en 4-7 l'Allemand Alexander Zverev, le vainqueur de Roland Garros. Du cyclisme aussi avec le Tour de France, 9e étape hier et qui a été remportée par le Néerlandais Mathieu Van Der Poel. Le maillot jaune reste lui sur les épaules du Slovène Tadej Pogačar. Journée de repos aujourd'hui sur la grande boucle. Relâche aussi au mondial de football en attendant la première demi-finale entre la France et l'Espagne demain soir. 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
1: Et à suivre sur la radio du Monde, retour sur le décès aux États-Unis du sénateur républicain de Caroline du Sud, Lindsey Graham, ce week-end. Lui qui était notamment connu comme partisan d'un interventionnisme militaire américain affirmé en Iran notamment. Allié majeur de Donald Trump, les relations entre les deux hommes n'ont toutefois pas toujours été aussi fluides. Nous y reviendrons avec notre correspondante Loubna Anaki. La culture ensuite avec la pièce Mon frère qui se joue au Festival d'Avignon. Son metteur en scène François Gremaud raconte l'histoire de son frère Christian, sourd de naissance. Pièce émouvante sur l'inclusion. Tous deux seront les invités de Muriel Malouf. Enfin, le Conseil Santé, Caroline Paré et le docteur Abdoulaye Diop, gynécologue et obstétricien à Dakar, se penchent ce matin sur les troubles du cycle menstruel. On reparle de la sécheresse qui sévit dans le monde et en Europe. Ce spectacle bien désolant autour des lacs de Hongrie. Leur niveau est au plus bas, en particulier celui du lac Velence, une destination très populaire dans ce pays qui n'a pas d'accès à la mer. On l'appelle le petit Balaton, à une quarantaine de kilomètres de Budapest. Il y a quelques années, les Hongrois venaient s'y baigner. Cette année, la sécheresse est sévère et il y a de façon générale de moins en moins de pluie et des étés de plus en plus chauds. Conséquence, le lac disparaît petit à petit et les effets sont déjà nettement visibles sur l'économie et sur la biodiversité. Mais des solutions existent. Reportage Florence Labruyère.
4: Depuis le bord du lac, il faut marcher au moins 30 mètres pour avoir de l'eau jusqu'aux chevilles. La seule manière de se rafraîchir pour Zoltan et ses deux enfants, Lila, 9 ans, et Arthur, 6 ans.
5: On ne peut pas nager, mais pour barboter avec les enfants, c'est parfait. Il y a beaucoup moins de touristes qu'avant. On croise surtout des gens qui habitent ici. Les habitudes changent et le lac change aussi.
4: Le niveau du lac Velence n'a jamais été aussi bas, observe Tom. Tomasz Felföldi, chercheur au Centre de recherche écologique de l'Académie des sciences de Hongrie.
6: Actuellement, le niveau de l'eau du lac Velence est de 44 cm. C'est un record historique. Normalement, il y a plus d'un mètre d'eau.

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0: Bonjour à toutes, bonjour à tous, bienvenue dans RFI Matin. On est ensemble pour 3 heures d'information. L'actualité marquée ce lundi 13 juillet par de nouvelles frappes au Moyen-Orient. Vous suivez la situation sur notre direct en une de notre site internet. On parlera aussi de la réunion de la coalition des volontaires à Paris avec notre grand invité, l'ambassadeur du Royaume-Uni en France. Et c'est également à la une de votre journal, Martin Guez, bonjour.
2: Et bonjour Marion, bonjour à toutes et à tous.
0: L'Europe se montre donc volontaire et au soutien de l'Ukraine.
3: Un réveil stratégique de l'Europe face à la Russie. Voilà l'électrochoc que souhaite provoquer Emmanuel Macron ce lundi avec ce nouveau sommet de la coalition des volontaires, alliance de pays soutenant militairement l'Ukraine. Le président ukrainien Volodymyr Zelensky attendu tout à l'heure à Paris, lui qui a annoncé un remaniement de son gouvernement hier. Nous appellerons notre correspondante en Ukraine dès le début de ce journal. Nouvelle frappe en Iran et dans le Golfe cette nuit qui démontre à nouveau que le protocole d'accord et la trêve en cours entre Washington et Téhéran sont compromis. Nous serons à New York avec Lubna Anaki. Les canicules s'enchaînent en Asie, en Afrique, aux États-Unis et en France où un important feu dévaste la forêt de Fontainebleau au sud de Paris. Et puis enfin les polémiques s'enchaînent au Mondial de foot en Espagne où l'ancien Premier ministre Mariano Rajoy tient des propos racistes envers l'équipe de France et au Sénégal où l'élimination des Lions de la Teranga en 16e de finale ne passe toujours pas. Le sélectionneur Pape Thiaw en fait les frais.
0: Volodymyr Zelensky remanie et met le cap sur Paris.
3: Le président ukrainien participera tout à l'heure avec une trentaine de chefs d'État au sommet de ce que l'on appelle la coalition des volontaires, alliance de pays soutenant l'Ukraine créée l'an passé. Mais avant de décoller vers la France, le chef d'État ukrainien a annoncé hier sur les réseaux sociaux un futur remaniement gouvernemental puisque l'actuel premier ministre Yulia Sviridenko, nommé il y a tout juste un an, va changer de poste. Et on fait le point avec notre correspondante en Ukraine, Emmanuel Chaz. Emmanuel, qu'est-ce qui a poussé le président ukrainien à entreprendre ce remaniement ?
4: Eh bien écoutez, l'annonce en plein été de ce remaniement a plutôt surpris jusqu'au sein du parti majoritaire, du parti présidentiel. Et alors que Yulia Sviridenko effectivement a confirmé sa démission qui entraîne celle de tout son cabinet, on a vu surtout plusieurs personnalités, des candidats potentiels au poste de Premier ministre qui ont été reçus par Volodymyr Zelensky. On a vu des visages connus comme ceux de l'ancien Premier ministre Denis Shmyhal ou encore l'actuel ministre de la Défense Mikhail Fedorov, mais aussi des personnalités plus inattendues comme Serhiy Koletsky, le directeur de Naftogaz et Ukrnafta, et le maire de Kharkiv, Ihor Terehov. Volodymyr Zelensky a justifié ce remaniement par une volonté, selon lui, d'initier une nouvelle stratégie politique. Et dans le contexte de la guerre, il faut se rappeler que c'est la seule option dont il dispose pour renouveler son cabinet, puisque la tenue d'élections est interdite pendant l'état d'urgence. Et le dernier remaniement, il remonte au mois de janvier, en plein milieu du scandale de corruption au sein du secteur énergétique, un scandale qui avait entraîné les départs du ministre de la Justice et ancien ministre de l'Énergie, Herman Haloushenko, et du conseiller présidentiel Andriy Yermak.
3: Merci beaucoup, Emmanuel Chaz, en direct d'Ukraine sur RFI, le président ukrainien qui a évoqué un changement de stratégie politique pour son pays avec ce remaniement, sans donner plus de détails. À noter que le sommet de la coalition des volontaires aura lieu donc tout à l'heure à l'Hôtel National des Invalides, au cœur de Paris, une rencontre qui a un triple objectif selon la France: appuyer la défense antiaérienne de l'Ukraine face au bombardement russe, accentuer les sanctions et la pression sur Moscou, et préparer la paix et les fameuses garanties de sécurité. À l'instant, à noter que la Russie annonce de son côté que des attaques de drones ukrainiens ont fait au moins 3 morts dans la région de Moscou.
0: La guerre au Moyen-Orient repart de plus belle, en dépit du protocole d'accord signé entre les États-Unis et Téhéran.
3: C'était le 17 juin, Marion, une éternité, alors que les hostilités ont repris il y a presque une semaine. Le chef de la diplomatie iranienne, Abbas Araghchi, reproche à Washington d'avoir réduit à néant les efforts diplomatiques des derniers mois, alors que ce matin, l'armée américaine affirme avoir conclu une quatrième série de frappes en Iran contre une dizaine de cibles qui ont fait au moins 1 mort et 4 blessés, selon Téhéran, dans la région de Mashhad, dans le sud-ouest du pays. Et on retrouve à New York notre correspondante Lubna Anaki. Donald Trump disait la semaine passée que la trêve était désormais terminée. Nouvelle illustration ce matin.
5: Oui, le centre de commandement américain a lancé une nouvelle série de frappes cette nuit contre l'Iran. Elle fait suite à d'autres bombardements tout le week-end et ces derniers jours. L'île de Keshm, notamment dans le détroit d'Ormuz, a été visée, mais aussi plusieurs sites le long de la côte iranienne. Les Américains assurent avoir ciblé des sites militaires et des bateaux des gardiens de la Révolution afin d'empêcher les Iraniens de lancer des attaques contre des navires dans le détroit. Le passage maritime dont l'Iran a annoncé la fermeture, même si Donald Trump, lui, continue d'affirmer qu'il est bel et bien ouvert. C'est ce qu'il a déclaré hier encore lors d'une intervention sur la chaîne NBC. Le président américain, qui il y a à peine moins d'un mois se félicitait de la réouverture l'ouverture du détroit avec ce message que le pétrole coule à flot, eh bien, semble à nouveau empêtré dans ce conflit dont il n'arrive pas à se sortir. Certains experts et d'anciens responsables politiques ici aux États-Unis estiment que cette situation était prévisible après l'accord conclu entre Washington et Téhéran en raison du langage très vague utilisé dans le texte, notamment sur la question du contrôle du détroit d'Ormuz.
2: Merci Loubna Anaki, correspondante de RFI aux États-Unis. Comme au premier jour de la guerre débutée le 28 février dernier, l'Iran a riposté aux frappes américaines par des tirs sur des bases militaires du Golfe utilisées par Washington, notamment en Jordanie, à Bahreïn et au Koweït. L'armée koweïtienne qui affirme être en train de combattre des cibles aériennes hostiles. La Jordanie, elle annonce avoir abattu 4 missiles iraniens. Et comme l'hiver dernier, ces bombardements et ces ripostes font réagir les marchés, les cours du pétrole qui ont rouvert en forte hausse et qui ont bondi de près de 4%. L'actualité au Proche-Orient, c'est aussi cette toute première séance au Parlement syrien depuis la chute de Bachar al-Assad en décembre 2024. Le président syrien Ahmed al-Shara a salué un nouveau chapitre pour son pays durant son mandat de 2 ans et demi, le Parlement qui sera chargé de rédiger la future constitution du pays. Et puis enfin en Israël à présent, le Parlement de l'État hébreu a annoncé hier la tenue de futures élections législatives. Ce sera le 27 octobre prochain, empêtré.

0: Ça continue malgré les efforts des 400 pompiers mobilisés. Un dispositif exceptionnel hier. Avant la nuit, ils ont reçu l'aide de 2 hélicoptères bombardiers d'eau ainsi que 2 avions dépêchés spécialement du sud de la France pour disperser des produits retardants. Jamais encore de tels appareils n'avaient été utilisés en région parisienne. Les rotations devraient reprendre ce matin car les flammes continuent de progresser et l'enjeu désormais est d'éviter qu'elles n'atteignent des zones habitées. Une quinzaine d'habitations ont déjà dû être évacuées dans la commune du Vaudoué. Les flammes ont aussi causé d'importantes perturbations. La circulation sur l'autoroute A6 qui va de Paris vers le sud-est de la France a été temporairement interrompue hier. Les trains en provenance et en direction du sud ont aussi connu de très gros retards. Pour l'heure, aucun blessé n'est à déplorer. Le ministre de l'Intérieur, Laurent Nunez, est attendu dans 2 heures à Fontainebleau, vous l'avez dit. Il veut faire le point avec les équipes sur place. Selon les autorités, cet incendie pourrait mobiliser les pompiers pendant 1 ou 2 semaines.
1: Merci beaucoup, Grégory Lesca, en direct de nos studios ici à Paris. Et puis à noter que l'incendie près d'Almeria, dans le sud de l'Espagne, est lui désormais maîtrisé. Le bilan qui est désormais passé à 13 morts.
2: 7h08 à Paris et à Budapest, la Hongrie où Tomasz Sulyok vit peut-être ses dernières heures comme président.
1: Eh oui, un poste honorifique en Hongrie, c'est le Premier ministre qui a le pouvoir, poste occupé depuis le mois de mai par Péter Madiar. Après 16 ans de domination du Fidesz, le parti de l'ancien chef du gouvernement Viktor Orban, dont le président Tomasz Sulyok est la marionnette, estime Péter Madiar, qui engage contre lui une procédure de destitution. Le vote aura lieu en fin de journée au Parlement hongrois. Vote que boycotte le Fidesz. Les juristes et les défenseurs de l'état de droit s'inquiètent, eux, de cette offensive et de cette possible destitution. Florence Labrouillère.
3: Pour parer aux critiques, Péter Madiar a intensifié sa campagne contre Tomasz Sulyok, le président de la République. Le Premier ministre a accusé le président d'avoir détourné de l'argent public lors d'un voyage aux États-Unis en janvier dernier. Le chef de l'État a fait du tourisme et rencontré des expatriés hongrois, mais aucun officiel américain. Et le voyage a coûté 500 000 euros aux contribuables. Bien que le président hongrois ait un rôle avant tout protocolaire, c'est un fidèle de Viktor Orban. Or, Péter Madiar a promis aux Hongrois de balayer l'ancienne élite au pouvoir afin d'assurer un changement de régime. Une majorité de Hongrois souhaite voir Viktor Orban jugé par les tribunaux pour abus de pouvoir et corruption. Mais cela prendra du temps. Alors, pour satisfaire l'opinion publique, Péter Madiar a besoin d'actes symboliques immédiats, comme le départ du président. D'où cette dernière offensive pour le dénigrer. Le Premier ministre veut aussi éviter une crise constitutionnelle dans le cas où le président s'accrocherait à son fauteuil malgré le vote des députés. Florence Labrouillère, Budapest, RFI.
2: Une petite pause au mondial de foot. Les dérapages racistes, eux, ne s'arrêtent pas avant les demi-finales.
1: Et ils concernent tous l'équipe de France. Après les propos scandaleux d'une sénatrice paraguayenne, après ceux d'une vice-gouverneure de province argentine qui avait qualifié les Bleus d'équipe africaine sans aucune manière, c'est au tour de l'ancien Premier ministre espagnol conservateur Mariano Rajoy de tenir des propos racistes envers les hommes de Didier Deschamps. Il a estimé qu'il n'y avait aucun Français dans l'équipe de France qui affronte l'Espagne demain en demi-finale à Dallas. Un racisme dénoncé en France comme en Espagne, où l'actuel Premier ministre socialiste Pedro Sanchez évoque des déclarations xénophobes. Que le meilleur gagne et que le racisme perde, a-t-il conclu. Et puis en revanche, ont déjà quitté la compétition, ils ont perdu en 16e de finale. Et il y a péril en la tanière pour les Lions sénégalais. Le chef de meute, le sélectionneur Pape Thiaw, vient d'être remercié. Après la défaite 3-2 contre la Belgique, les critiques ont fusé après cette élimination. Mais son éviction fait débat au Sénégal, Babacar Fall.
4: Le limogeage de Pape Thiaw n'est pas une bonne décision.
5: Abdoulaye Diaw, le doyen de la presse sportive du Sénégal, trouve le limogeage de Pape Thiaw injuste.
4: Que reproche-t-on à Pape Thiaw? De n'avoir pas gagné devant la France, devant la Norvège, devant la Belgique. Mais au lendemain de la constitution de la poule du Sénégal à cette Coupe du Monde, nous savions dans l'ordre des performances que nous étions peut-être la 3e ou 4e performance de la poule.
5: Seulement, Pape Thiaw, c'est le premier responsable technique de ce mauvais parcours des Lions au Mondial et il fallait en tirer les conséquences, selon l'ancien défenseur international Malikou Diakhaté.
6: Quand il y a de mauvais résultats, le premier responsable, forcément, c'est ce référent technique-là qui a été Pape Thiaw.
5: Mais pour Malikou Diakhaté, il y a d'autres responsabilités à situer.
6: Je pense qu'on a oublié de préparer cette Coupe du Monde, malgré avoir gagné la CAN. Le sélectionneur qui nous a fait remporter cette Coupe, on a même oublié de le renouveler et de renouveler son contrat.
5: La conférence de presse du président de la Fédération sénégalaise de football prévue aujourd'hui est...

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1: Le journal avec Martin Guez à la une. La troisième vague de chaleur que traverse la France s'accompagne désormais de nombreux incendies.
3: Et principalement dans le sud du pays, ce qui perturbe largement le trafic ferroviaire. Mais des incendies aussi dans la région parisienne où l'emblématique forêt de Fontainebleau est en flammes. Le ministre de l'Intérieur, Laurent Nunez, est attendu sur place ce lundi. Des centaines de pompiers sont mobilisés. On fera le point sur la situation dès le début de ce journal. Nouvelle frappe en Iran et dans le Golfe cette nuit qui démontre à nouveau que le protocole d'accord et la trêve en cours entre Washington et Téhéran sont compromis. Mais ni les États-Unis ni l'Iran n'ont intérêt à quitter la table des négociations, nous dira un chercheur. Nous serons aussi dans ce journal en Syrie où pour la première fois depuis la chute du régime de Bachar al-Assad à la fin de l'année 2024, le Parlement s'est réuni hier dans le pays, un espoir pour les habitants, vous l'entendrez. Et puis enfin Dallas, qui se met au soccer, au football, comprenez la ville texane, qui s'apprête à accueillir la demi-finale de la Coupe du Monde entre la France et l'Espagne, les Américains qui se prennent d'affection pour les Bleus.
1: Du jamais vu en région parisienne, des canadairs pour lutter contre les feux de forêt.
3: Signe que les canicules s'intensifient partout dans le monde. Alerte maximale en Corée du Sud, des températures extrêmes aussi dans l'Utah, aux États-Unis ou au Maroc ces derniers jours. Tandis qu'en France, les feux de forêt se multiplient, y compris tout près de Paris. On fait le point avec Marius Lafond du service France de RFI. Bonjour Marius.
4: Bonjour.
3: Alors la forte chaleur et le vent sec n'épargnent aucune zone du pays en France ce matin. C'est une forêt emblématique de la région parisienne qui brûle.
4: Oui, les habitants de la Seine-et-Marne se réveille dans la fumée. La forêt de Fontainebleau, l'un des plus gros massifs forestiers de la région parisienne, brûle depuis hier après-midi. 800 hectares déjà ravagés par les flammes. C'est la première fois que des Canadiens, vous le disiez, luttent contre un feu de forêt en région parisienne. Le feu est parti du bas-côté de l'autoroute A6 et il a traversé une ligne TGV causant de grosses perturbations toute la soirée.
3: Et Marius, comment ces feux démarrent?
4: Les feux en bord de route partent souvent d'un mégot mal éteint. Les engins agricoles aussi peuvent démarrer des feux. Ce week-end, j'étais dans l'ouest de la France et je suis passé à côté d'un champ calciné. L'incendie était banalement parti d'une machine à faire des balles de paille. Parfois, ce sont des barbecues qui dégénèrent, alimentés par un vent sec qui balaye tout le sud du pays. Les flammes peuvent parcourir des centaines de mètres à une vitesse fulgurante.
3: Et Marius, comment alors s'organise la lutte contre ces incendies?
4: Alors, les pompiers scrutent en permanence les colonnes de fumée à l'aide de tours, de guets, de drones. Pour lutter contre les gros incendies, les pompiers d'un département peuvent être rejoints par des confrères venus d'ailleurs en France. La sécurité civile et les pompiers peuvent aussi compter sur leurs canadaires, leurs avions largeur d'eau. Mais depuis quelques années, l'état de la flotte inquiète. Les avions sont vétustes, trop peu nombreux, alertent certains responsables syndicaux des pompiers et de l'aviation civile.
3: Alors ça, c'est pour la réponse d'urgence, Marius, mais est-ce qu'il y a des mesures à plus grande échelle pourraient atténuer ces feux pendant la période de l'été?
4: La prévention, en premier lieu, la plupart des feux partent de gestes inconscients, un mégot ou un barbecue en pleine canicule. Depuis le début de l'été, les spots de sensibilisation se sont multipliés à la radio ou à la télévision. Il y a aussi un travail à faire sur le débroussaillage. Dans certaines régions, surtout dans le sud, beaucoup de parcelles agricoles sont en friche. C'est un problème récent qui va de pair avec la raréfaction des bergers. Les chèvres et les brebis servaient à nettoyer la végétation. C'est une manière écologique et économique de prévenir les incendies. Et puis bien sûr, à une échelle mondiale, cette fois, c'est la lutte contre le réchauffement climatique qu'il faut intensifier.
3: Merci beaucoup, Marius Lafond du service France de RFI. À noter que l'incendie près d'Almeria, au sud de l'Espagne, est lui désormais maîtrisé et le bilan qui est désormais passé à 13 morts.
1: Jamais, jamais les frappes entre les États-Unis et l'Iran n'avaient été aussi fortes depuis le mois d'avril.
3: Et depuis le cessez-le-feu, signé le 8 avril, le protocole d'accord qui avait été signé le 17 juin est toujours plus menacé. Le chef de la diplomatie iranienne, Abbas Araghchi, reproche à Washington d'avoir réduit à néant les efforts diplomatiques ces derniers mois, alors que ce matin, l'armée américaine affirme avoir conclu une quatrième série de frappes en Iran contre une dizaine de cibles qui ont fait au moins un mort et quatre blessés selon Téhéran. L'Iran qui revendique de son côté des frappes contre Oman et contre Bahreïn. Et puis la Jordanie qui annonce avoir abattu quatre missiles iraniens dans la nuit. La trêve est terminée pour Donald Trump alors que Téhéran a refermé le détroit d'Ormuz. Mais pour le chercheur Thierry Coville, spécialiste de l'Iran, cette reprise des hostilités ne marque pas forcément la fin des négociations. Les deux camps qui ont tout intérêt à discuter.
5: Ce qui est un peu paradoxal dans cette situation, c'est qu'il n'y a pas vraiment une solution militaire. L'économie iranienne va très très mal, mais du côté américain, je ne crois pas que ce soit mieux. Les réserves stratégiques pétrolières américaines sont au plus bas. Donc je pense que ça pourrait être très coûteux économiquement et politiquement pour Donald Trump si le détroit d'Ormuz était fermé pour plusieurs semaines, même plusieurs mois. Je pense qu'il veut vraiment éviter cette situation. Il veut pas s'engager dans une opération militaire massive en Iran. Donc on voit bien que la seule solution, c'est la discussion. Mais bon, une fois qu'on a dit ça, il faudrait vraiment des négociations, arriver à trouver un terrain d'entente avec l'Iran. Pour l'instant, effectivement, la méthode de Donald Trump, on l'a vu, il signe des grands accords à un grand renfort de publicité, d'autosatisfaction, mais ensuite, dans l'exécution, il y a peut-être des problèmes. Et là, on voit effectivement peut-être les limites de cette méthode.
3: Des propos recueillis par Nicolas Feldman, la nouvelle fermeture du détroit d'Ormuz qui a fait bondir les cours du pétrole de 4%. Nos dernières informations sur le conflit au Moyen-Orient qui sont à retrouver sur notre direct animé par nos confrères de la rédaction numérique de RFI. 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
1: C'était la première séance en Syrie. Le Parlement reprend du service.
3: Une première depuis la chute de Bachar al-Assad en décembre 2024. Le président syrien Ahmad el-Sharaï a salué un nouveau chapitre pour son pays. Durant son mandat de 2 ans et demi, le Parlement sera chargé de rédiger la future constitution de la Syrie. 206 députés ont prêté serment alors qu'un important dispositif de sécurité avait été déployé aux abords de l'Assemblée. Et ce, après plusieurs attentats ces dernières semaines en Syrie. Les Syriens qui veulent croire qu'une page se tourne enfin dans le pays s'enterrent toute critique. Reportage à Damas, Mohamed Erami.
6: Autour du Parlement, les rues sont quadrillées par les forces de sécurité. Les véhicules sont tenus à distance. Les passants ralentissent pour tenter d'apercevoir les nouveaux députés. Beaucoup observent la scène avec curiosité. Pour certains, cette première séance représente surtout l'espoir d'en finir avec les pratiques de l'ancien régime.
7: J'espère qu'ils ne seront pas corrompus comme les anciens parlementaires sous les Assad. À l'époque, ils achetaient la voix des plus démunis contre quelques dollars. J'espère que le nouveau parlement sera vraiment à la hauteur.
6: Mais à quelques dizaines de mètres de l'hémicycle, l'ambiance est tout autre. Pour sécuriser le quartier, une partie de la grande rue commerçante est restée fermée toute la journée. Rideaux baissés, clients absents, les commerçants dénoncent une décision imposée au dernier moment.
8: Ils ont fait fermer tous les commerces autour du Parlement. Je suis arrivé ce matin, comme d'habitude, et on est venu me dire que je devais fermer ma boutique. Qu'est-ce que je vais faire, moi? J'ai 13 employés qui sont sur le carreau aujourd'hui. Comment je vais les payer? J'ai dû les dispatcher dans d'autres magasins ailleurs à Damas. Franchement, cette situation n'est pas normale.
6: Entre espoir de tourner définitivement la page du régime Assad et frustration liée au quotidien. Cette première journée du nouveau Parlement illustre déjà les attentes immenses qui pèsent sur les nouvelles autorités syriennes. Mohamed Erami, Damas, RFI.
3: En Israël, les élections législatives se tiendront finalement le 27 octobre prochain. C'est ce qu'a annoncé ce dimanche la Knesset, le Parlement israélien. Benjamin Netanyahou, qui a au total passé 18 ans comme Premier ministre du pays, brigue un nouveau mandat, même si le soutien dont il bénéficie a chuté de plus de 10 points depuis le mois de mars. Il devra notamment faire face à l'ancien Premier ministre Naftali Bennett ou encore à Yair Lapid, l'un de ses principaux opposants politiques.
1: Un nouveau bilan au Venezuela.
3: Où le nombre de victimes du double séisme du 24 juin.
1: Bilan au Venezuela.
3: Où le nombre de victimes du double

0: Comment tu parles, non? Et nous avons dans notre culte une brigade de secouristes, l'église sur roues. Alors pourquoi on s'appelle comme ça? Eh bien parce qu'ici beaucoup de personnes ne peuvent pas se rendre à l'église. Alors nous venons à elle. Ici les gens n'ont plus rien, mais une chose reste intacte, leur foi.
1: Reinaldo Sanchez a perdu sa fille, son beau-fils et sa petite-fille dans le séisme. Et s'il ne croit peut-être pas en Dieu, la spiritualité le guide.
2: Regarde Dieu comme tu l'entends. Donne-lui le nom que tu veux. Une chose est sûre, là-dessous, ce ne sont pas des morts, ce sont des âmes qui se sont libérées maintenant. Moi, je garde ma propre image de ma fille, de ma petite fille et de mon beau-fils. Et je vais récupérer leur corps pour mon épouse, pour lui apporter la paix. Car elle croit en ce genre de choses.
1: Désormais, les survivants doivent continuer à avancer, malgré le chagrin, et beaucoup feront ce chemin, accompagnés de leur Dieu. Alice Campagnol, Caracas, RFI.
3: RFI, 9h10 à Paris, où une trentaine de pays se réunissent au soutien de l'Ukraine.
4: La France qui accueille aujourd'hui une nouvelle réunion de ce que l'on appelle la coalition.

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0: Merci de rester avec nous à l'écoute de RFI, les midis à Paris, 10h en temps universel. Le journal tout de suite avec vous, Gilles Moreau, bonjour.
1: Bonjour Caroline, bonjour à tous. Dans l'actualité, la reprise des hostilités entre les États-Unis et l'Iran. Téhéran cible les intérêts américains dans les pays du Golfe. L'armée américaine, elle, attaque les capacités militaires de l'Iran près du détroit d'Ormuz. Ces frappes sont sans précédent depuis le protocole d'accord de la mi-juin. Comme on pouvait s'y attendre, les cours du pétrole repartent à la hausse. En Europe, le temps très chaud et très sec favorise les feux de forêt. Au sud de Paris, la forêt de Fontainebleau brûle. Et en Espagne, le Premier ministre est en Andalousie où 12 personnes ont péri. Emmanuel Macron présidera pour la dernière fois demain les cérémonies du 14 juillet. Dans les médias, il reçoit à Paris les soutiens de l'Ukraine. Jour après jour, le protocole d'accord signé à la mi-juin par les États-Unis et par l'Iran fait figure de lointains souvenirs. Ces dernières heures, les frappes ont repris de part et d'autre. L'armée américaine affirme avoir visé des dizaines de cibles sur le sol iranien. Des bombardements qui ont fait au moins un mort et 4 blessés dans la ville de Mashhad dans le sud-ouest du pays. Les efforts diplomatiques sont réduits à néant, a commenté Téhéran. Et en représailles, les Iraniens ont visé les intérêts américains dans les pays du Golfe. Le point avec Siavosh Ghazi sur place. Pour RFI.
2: C'est désormais le même scénario qui semble se répéter pratiquement toutes les nuits. Vers minuit, 1h du matin, les Américains mènent des frappes sur le littoral, le long du golfe Persique et en mer d'Oman, mais aussi depuis 3 jours à l'intérieur des terres, donc des cibles qui sont visées. Et puis, vers 4-5h du matin, les gardiens de la Révolution ripostent en frappant des bases américaines dans la région. Il y a une extension et une escalade de plus en plus importante, notamment ce matin, puisque les gardiens de la Révolution ont affirmé avoir visé des bases américaines en Jordanie, à Koweït, à Bahreïn, mais aussi à Oman, où des installations de radars américains ont été détruites, selon le communiqué des gardiens de la Révolution. Le détroit d'Ormuz est sous contrôle de l'Iran et aucun navire, contrairement aux affirmations des Américains, ne peuvent traverser le détroit sans l'autorisation de l'Iran et des gardiens de la Révolution et sans le versement des droits de service, ont affirmé les gardiens de la Révolution dans un communiqué. Donc, on est vraiment dans l'escalade. L'enjeu principal, c'est le contrôle du détroit d'Ormuz, mais aussi le contrôle de la région, puisque les Iraniens affirment avoir gagné la guerre et donc veulent imposer leurs propres règles, à la fois dans le détroit d'Ormuz, mais aussi dans l'ensemble de la région.
1: Ici à Siavosh Ghazi, conséquence de la reprise des affrontements dans le Golfe, les cours du pétrole sont repartis, comme il s'était à prévoir, à la hausse ce matin, près de 4% de hausse. Autre grand titre dans l'actualité de ce début de semaine, alors que la canicule continue de produire ses effets, c'est la multiplication dans une partie de l'Europe des incendies de forêt, favorisés par le temps très chaud et très sec. En Espagne, le Premier ministre Pedro Sanchez se déplace en Andalousie où 12 personnes ont trouvé la mort ce week-end. Et en France, c'est le ministre de l'Intérieur Laurent Nunez qui s'est rendu ce matin à proximité du grave incendie qui touche la forêt de Fontainebleau, à une cinquantaine de kilomètres au sud de Paris. Laurent Nunez a fait le point sur les moyens mobilisés, des moyens très importants.
3: Nous engageons des moyens nationaux. Nous avons ici 500 sapeurs-pompiers qui sont mobilisés. Je tiens à souligner que c'est la première fois en Île-de-France qu'on utilise des moyens aériens nationaux. C'est la première fois. Hier, il y avait 2 avions Dash et 2 hélicoptères bombardiers d'eau. Aujourd'hui, nous sommes sur 2 Canadair, 2 Dash, qui sont des avions qui projettent des produits retardants. Et puis, nous allons avoir 3 hélicoptères bombardiers d'eau qui sont déjà là, d'ailleurs, et qui sont à l'ouvrage. Donc voilà, on a des moyens extrêmement conséquents. On sait qu'on va avoir une saison très compliquée devant nous et elle a déjà commencer, comme vous le voyez, à haute intensité.
1: Et toujours selon Laurent Nunez, cet incendie de la forêt de Fontainebleau pourrait avoir une origine volontaire. À l'échelle de l'Europe cette fois, les pays qui ont subi la vague record de canicule fin juin ont enregistré une surmortalité de 10 000 personnes. Ce chiffre émane d'un réseau soutenu par le Centre européen de prévention et de contrôle des maladies et par l'Organisation mondiale de la santé. Juliette Pietraszewski, bonjour.
4: Bonjour.
1: Devant la multiplication des canicules en Europe, Juliette, ce bilan s'inscrit dans une tendance plus globale.
4: Oui, en 4 ans, plus de 200 000 personnes sont décédées des suites de la chaleur en Europe. C'est ce qu'indiquait déjà le mois dernier l'Agence sanitaire mondiale mondiale de l'ONU. Lors de cette vague de chaleur fin juin, c'est donc une surmortalité de 10 000 personnes qui est enregistrée. La plupart des victimes sont des personnes âgées de plus de 65 ans. Pour les scientifiques, aucun autre facteur majeur n'aurait pu contribuer à cette hausse de la mortalité cette semaine-là. La chaleur extrême est un tueur silencieux et peut provoquer coups de chaleur ou encore aggraver des maladies cardiovasculaires et respiratoires. Plus globalement, ces 4 dernières années, les décès prématurés dus à la chaleur extrême en Europe ont surtout eu lieu en Italie, en Espagne, en Allemagne ou encore en Grèce. Selon l'OMS, l'Organisation Mondiale de la Santé, l'Europe est l'une des régions du monde les plus durement touchées par le réchauffement climatique. Et parmi les recommandations de l'organisation, faire en sorte que les services sociaux puissent s'occuper des personnes vulnérables, veiller à avoir du personnel suffisant dans les établissements de santé ou encore verdir les villes, créer davantage d'ombre. Au-delà de notre adaptation, l'atténuation de nos émissions de gaz à effet de serre reste également essentielle.
1: Juliette, merci. Juliette Pietraszewski du service environnement. 4 ans et demi après le début de l'offensive russe, les soutiens de l'Ukraine ne relâchent pas leur effort. Leur coalition, appelée Coalition des Volontaires, est réunie en sommet cet après-midi à Paris dans le cadre prestigieux de l'Hôtel des Invalides. Attendu, une trentaine de chefs d'État ou de gouvernement, dont Emmanuel Macron et Volodymyr Zelensky. Ce sommet précède les traditionnelles cérémonies du 14 juillet qu'Emmanuel Macron présidera pour la dernière fois demain. Direction maintenant la Hongrie, où le Parlement doit voter aujourd'hui le 17e amendement à la Constitution. En réalité, c'est un paquet d'amendements. L'un d'entre eux destitue le président de la République de manière expéditive. Le Premier ministre hongrois, Péter Maguiar, justifie la fin anticipée du mandat présidentiel par, je cite, une grave perte de confiance. Il n'hésite pas à traiter le chef de l'État de marionnette de Viktor Orban. Explication sur place à Budapest de Florence Labrouillère.
5: Pour parer aux critiques, Péter Maguiar a intensifié sa campagne contre Tomasz Sulyok, le président de la République. Le Premier ministre a accusé le président d'avoir détourné de l'argent public lors d'un voyage aux États-Unis en janvier dernier. Le chef de l'État a fait du tourisme et rencontré des expatriés hongrois, mais aucun officiel américain. Et le voyage a coûté 500 000 euros aux contribuables. Bien que le président hongrois ait un rôle avant tout protocolaire, c'est un fidèle de Viktor Orban. Or, Péter Maguiar a promis aux Hongrois de balayer l'ancienne élite au pouvoir afin d'assurer un changement de régime. Une majorité de Hongrois souhaite voir Viktor Orban jugé par les tribunaux pour abus de pouvoir et corruption. Mais cela prendra du temps. Alors, pour satisfaire l'opinion publique, Péter Maguiar a besoin d'actes symboliques immédiats, comme le départ du président. D'où cette dernière offensive pour le dénigrer. Le Premier ministre veut aussi éviter une crise constitutionnelle dans le cas où le président s'accrocherait à son fauteuil malgré le vote des députés. Florence Labrouillère, Budapest, RFI.
1: À la Coupe du monde de football, enfin J-1 avant la première demi-finale. France-Espagne, demain soir à Dallas. Affiche très prometteuse entre la meilleure attaque et la meilleure défense du tournoi. Dallas n'est pas réputé pour son amour du football, le soccer, comme on l'appelle là-bas. Mais depuis le début de la compétition, Kylian Mbappé et ses coéquipiers brillent et le public texan s'est pris d'affection. Sur place pour RFI, Cédric De Oliveira.
6: Craig est attablé à un bar du centre-ville de Dallas. Il est plongé dans un match de baseball, un duel fratricide entre les Astros de Houston et les Texas Rangers, l'équipe de la ville. Mais contrairement aux apparences, c'est aussi un fan de soccer et avant ce France-Espagne, il a un favori.
7: La France s'en sort très bien jusqu'à maintenant. J'ai assisté au match France-Irak à Philadelphie et c'est vraiment une équipe très forte.
6: Impressionné les Texans par ses 6 victoires en 6 matchs et la qualité du jeu produit par les Bleus, Laïla ne voit personne pour les arrêter.
8: Leur défense, la façon dont ils jouent, la manière dont ils arrivent à mettre la pression sur les autres équipes, je ne sais pas, s'ils continuent à être soudés comme ça, j'ai l'impression qu'ils peuvent avoir une chance de gagner à nouveau. Et puis j'adore Mbappé.
6: Le capitaine des Bleus, meilleur buteur de la compétition, est déjà une superstar aux États-Unis, dans un pays qui adore tout ce qui brille. Il est en train de prendre une autre dimension, estime Lucas.
9: Mbappé est tellement fort. J'ai l'impression qu'à chaque Coupe du Monde, il arrive à se surpasser, à faire le spectacle. Il arrive à frapper le ballon mieux que personne. Je n'ai jamais vu ça chez quelqu'un d'autre. Donc mon sentiment, c'est que la France va gagner.
6: Il reste deux marches à gravir. D'abord la redoutable Espagne avant une éventuelle finale dimanche à New York. Ensuite, au Texas comme ailleurs, on pourra se concentrer pleinement sur les sports locaux. D'ailleurs, les Rangers ont bien battu les Astros. Cédric De Oliveira, Dallas, RFI.
1: France-Espagne, demain à partir de 19h temps universel. Demi-finale de Coupe du Monde à suivre en intégralité sur les antennes africaines de RFI. Enfin en tennis, Alexander Zverev, finaliste hier à Wimbledon face à Yannick Sinner, est désormais deuxième au classement mondial derrière l'Italien. L'Allemand de 29 ans devance l'Espagnol Alcaraz qui n'a pas pu s'aligner à Londres en raison d'une blessure au poignet droit. A tout à l'heure, 13h pour un nouveau journal. Dans l'immédiat, 8 milliards de voisins.

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4: Bonsoir aux auditeurs et aux auditrices de Principe Actif, donc c'est Amnesty International.
5: On a chanté la musique, hein. Ouh, c'était
4: non,
5: dur.
4: Non, c'est, on a laissé le générique, hein, voilà. Et puis, et donc, pour notre première émission, tu m'as troublé du coup. Pour notre première émission du mois d'avril, effectivement, puisqu'on est le 14 avril.
5: Et, 14 avril, mais, un jour célèbre.
4: Oui, pardon.
5: C'est son anniversaire.
4: Ne dévoile pas, vous entendez.
5: Oh, c'est déjà dit.
4: Vous entendez Edith qui est dans le studio avec moi et qui dit effectivement que c'est mon anniversaire aujourd'hui.
5: Ah voilà,
4: oui, c'est
5: quand
4: mon
5: même.
4: Anniversaire. Mais bon, c'est pas pour ça qu'on est sur l'antenne de Principe Actif, c'est pour parler de la promotion et de la défense des droits humains. Et donc, on va commencer l'émission pour tous les auditeurs et auditrices qui se sont peut-être...
5: Et les spectateurs, les futurs spectateurs.
4: Les spectateurs, oui, qui sont peut-être venus au cinéma jeudi dernier, le 8, pour voir la projection débat qu'on avait annoncée du film...
5: Tout va bien.
4: Tout va bien, c'est ça. Et donc, on était bien présents au cinéma, sauf que à peu près une bonne demi-heure avant le début de la projection, panne d'électricité générale dans le cinéma.
5: Dans le secteur, quartier.
4: Dans le secteur aussi. Donc, absolument impossible de maintenir la projection de débat sans électricité. Et d'ailleurs, les spectateurs qui étaient présents dans les autres salles pour voir les autres films ont été gentiment priés de sortir. Donc, les portes du cinéma ont été fermées à partir de 19h et donc la séance a été purement et simplement annulée. Bon, la direction du cinéma s'est excusée auprès de nous, malheureusement ils y sont pour rien et nous non plus, mais on va la reprogrammer, restez à l'écoute de la prochaine émission, on va la reprogrammer très vite avec le cinéma et on va trouver une nouvelle
5: date. Ça sera pour après refaire. Les vacances.
4: Ce sera après les vacances de Pâques, de toute façon, les vacances scolaires de Pâques, donc après le 27 avril.
5: Ouais, voilà. Et pour les gens qui regardent les dates, c'était le 9, jeudi 9, tu as dit 8.
4: Jeudi 9, pardon.
5: Voilà,
4: 9,
5: parce qu'après, ça peut perturber des gens, quand même.
4: Voilà. Et donc, oui, c'était jeudi 9. Et donc, voilà, ça fait partie des impondérables.
5: Ben, c'est la première fois, là, oui. Franchement, une panne de courant au cinéma. Moi, j'avais jamais vécu ça. C'est voilà, ça. C'est une première. C'est ça. C'est dommage que ça soit le soir où on allait avoir notre débat avec les gens de RESF et vous montrer un film documentaire sûrement passionnant.
4: Et quand on a dû quitter les lieux, la direction du cinéma nous a dit qu'ils allaient, parce que l'électricité était revenue, qu'ils devaient relancer toutes les machines et qu'ils allaient peut-être faire des séances à 22h, mais c'était pas sûr. Voilà. En tout cas, la nôtre était définitivement à l'eau. Donc voilà. Et c'est une façon de commencer l'émission un peu particulière, mais bon, on tenait à vous le dire.
5: Non, mais on va vous donner vite la date, vous allez voir, vous allez la voir sur les programmes du cinéma après les vacances. Et sans doute un jeudi, on va dire, sans doute un jeudi.
4: Tout à fait. Et moi, je voulais commencer l'émission, alors je vais vous parler d'un article qui est dans la chronique. On vous rappelle que la chronique, c'est le mensuel d'Amnesty International. Donc, vous pouvez trouver le formulaire d'abonnement sur le site amnesty.fr. N'hésitez pas à vous abonner. C'est une excellente revue qui parle de droits humains, bien évidemment, et qui fourmille d'informations que vous n'entendez pas sur les grandes chaînes de radio ou de télévision. Et donc le Soudan, le théâtre de guerre civile depuis des années et des années et des années, avec son lot d'horreurs, d'exécutions, de viols, de massacres, enfin, etc. Le refrain habituel, hélas. Comme dit Amnesty, effectivement, je vais vous lire la présentation de l'article. La guerre au Soudan est une guerre sans fin. Elle renaît sans cesse de ses cendres depuis plus de 20 ans. Une spirale de violence qualifiée par l'ONU de pire crise humanitaire et de déplacement au monde. Et voilà. Et si c'est la pire crise humanitaire, ce qui pose question, c'est qu'on n'entend pas beaucoup parler, c'est le moins qu'on puisse dire, dans ces médias. Peut-être que c'est comme ça se passe en Afrique, ça ne les intéresse pas beaucoup. Alors juste un petit rappel de la chronologie. 1955 à 1972, première guerre civile opposant le gouvernement central à la rébellion du Sud, aspirant à une autonomie. Un accord de paix a été signé en 1972. 1983-2005, deuxième guerre civile au Sud qui s'étend du Kordofan du Sud au Nil Bleu. Accord de paix global en 2005. 1989, coup d'État d'Omar el-Béchir qui suspend la constitution et impose la charia, aggravant les tensions nord-sud. 2003, début de la guerre au Darfour. Ça, on en a entendu parler, par contre, dans les médias de la guerre au Darfour à l'époque. 2009, la Cour pénale internationale émet un premier mandat d'arrêt contre Omar el-Béchir. Alors, il n'est pas précisé dans la chronologie, mais Omar el-Béchir a effectivement été arrêté et est maintenant en prison à la Cour pénale internationale en attendant, si je ne m'abuse, de son jugement. 2011, indépendance du Soudan du Sud. Donc, le pays est divisé en deux.
5: Et là, on a pu espérer un calme.
4: Oui, on a pu espérer un
5: calme. C'était le seul moment où on s'est dit peut-être que ça va s'arrêter.
4: Donc, en 2019, chute du président el-Béchir après les manifestations massives. Transition menée par un gouvernement civilo-militaire qui avait promis aussi un retour de la démocratie, qu'il n'a jamais appliqué. 2023, début de la guerre entre les forces d'armée soudanaises, dirigées par le général Abdel Fattah al-Burhan, et les FSR du général Mohamed Hamdan Dago. Voilà, et depuis effectivement cette guerre entre le président et son ancien premier ministre, la guerre civile ne s'est jamais arrêtée depuis et a fait effectivement des milliers de morts. Alors vous trouverez dans la chronique effectivement plein d'illustrations avec des textes et des photos sur les principaux épisodes de ces événements absolument dramatiques. Bon, je ne vais pas vous les lire parce que ce ne serait pas du tout radiophonique, mais par contre, en conclusion de cet article, il y a une interview très courte d'un chercheur d'Amnesty qui travaille sur ce pays. Et voilà ce qu'il dit. Question. Ça, c'est une interview. Quels sont les principaux acteurs impliqués dans le conflit soudanais ? Les sept États limitrophes du Soudan participent directement ou indirectement à des transferts d'armes. Ces livraisons bénéficient soit aux forces armées soudanaises, FAS, qui contrôle l'est du pays, soit aux forces de soutien rapide, FSR, dominantes au Darfour et dans le sud-ouest. Des puissances plus éloignées alimentent également le conflit, à l'instar de l'Iran et de la Turquie qui soutient les FAS. La plupart des drones utilisés par l'armée soudanaise pour bombarder les civils sont d'origine turque, par exemple. De leur côté, les Émirats Arabes Unis apparaissent comme l'un des principaux appuis des FSR. Autre question, qu'est-ce qui motive ces ingérences étrangères ? Les ressources naturelles du Soudan, en particulier son or et son pétrole, suscitent des convoitises. Je réglais un petit peu le micro. Le contrôle des routes d'exportation constitue donc un levier décisif. Si la majorité des champs pétroliers se trouvent au Soudan du Sud, indépendant depuis 2011, les hydrocarbures doivent transiter vers le nord, tenus par les forces d'armée soudanaises, pour être exportés. Quant aux régions du Darfour et du Kordofan, elles abritent un important couloir aurifère, donc des mines d'or, au cœur de multiples trafics transitant par la Libye et le Tchad. Tout indique que cet or est principalement exporté vers les Émirats Arabes Unis, soupçonnés de soutenir les FSR pour en sécuriser l'accès. Par ailleurs, outre ses intérêts économiques, plusieurs pays impliqués dans le conflit, Iran, Turquie, Émirats Arabes Unis, cherchent depuis plusieurs décennies à élargir leur influence en Afrique, notamment dans la Corne et le Soudan, situé entre la Libye méditerranéenne, la mer Rouge et l'Afrique subsaharienne, constitue un verrou stratégique. Autre question. Pourquoi les Émirats Arabes Unis sont-ils particulièrement ciblés par Amnesty International ? Leur responsabilité est majeure, tant par l'ampleur de leur soutien au FSR que par les pertes civiles faramineuses causées par celles-ci, surtout au cours des 10 derniers mois. Les Émirats leur fournissent armes, munitions et véhicules blindés, en violation de l'embargo onusien sur les armes en vigueur depuis 2004. Ils réexportent notamment du matériel militaire chinois, drones, obusiers, blindés, à partir de l'aéroport d'Amjaras, dans l'est du Tchad. Nous avons aussi documenté la présence du côté des FSR de blindés Emirat Nimr, que je ne connais pas, ce sont des arbres, équipés du système de protection français Galix, bouclier antimissile. Au-delà de ces transferts, il est établi que les mercenaires colombiens combattant aux côtés des FSR ont tous été recrutés par des entreprises émiraties. Les preuves d'ingérence émiratie dans le conflit soudanais forment un faisceau désormais irréfutable et considéré comme crédible par le panel des experts du Conseil des Nations Unies de l'ONU. Ceci étant, les Émirats sont très agressifs sur le plan diplomatique. Ils ont fait pression pour limiter les publications de preuves. On peut aussi s'étonner que le dernier rapport de ce panel d'experts du Conseil de sécurité de l'ONU, publié en 2025 après la démission d'une experte, soit aussi court et dénué de détails ou d'annexes. Dernière question, comment sortir de cette impasse ? Sans pression diplomatique sur les États soutenant les belligérants, en particulier les Émirats arabes unis et la Turquie, aucune perspective de paix durable n'est envisageable. Il faut imposer des restrictions effectives dans les transferts d'armes, appeler les États à cesser toute coopération de défense avec les pays qui arment les parties au conflit et donner à l'ONU, notamment les panels d'experts et la mission d'établissement des faits sur le Soudan, les moyens financiers, techniques et diplomatiques de mener et de publier ces enquêtes en toute indépendance. Voilà, où on apprend donc effectivement que cette guerre au Soudan qui n'en finit pas et les massacres de civils sont largement financés et armés par les Émirats Arabes Unis, la Turquie et même la France qui a livré effectivement du matériel militaire.
5: Russie aussi, voilà. Enfin voilà, Égypte, enfin on a la totale.
4: Tout ça ne vous étonnera pas pour du pétrole et de l'or.
5: Des matières voilà. premières. Il y a deux rapports Amnesty hein, pour les gens qui veulent savoir plus. Là, un qui est sorti en novembre dernier. Quoi, donc, parce que malheureusement, c'est une histoire qui dure.
4: Mais qui dure. Et encore une fois, ce sont les civils qui trinquent. Et on va changer de pays complètement. On va vous parler de l'Iran, mais pas sous l'aspect de l'agression des États-Unis contre le pays, contre l'Iran, mais sous l'aspect. Mais c'est Edith qui va vous le dire.
5: Voilà, moi je vais vous parler d'une BD qui vient juste de sortir. Elle est sortie le 9 avril. C'est une dessinatrice franco-iranienne, Bahareh Akrami, je ne sais pas si on fait la liaison. Et son dernier album, donc disponible le 9 avril, raconte le combat de Tomaj Saheli, un rappeur iranien traqué par le régime et figure de résistance en Iran. Alors, la chronique et Amnesty l'a rencontré. Donc, cette dessinatrice chronique en 2022 sous le pseudo de Babou. Elle chroniquait le procès des attentats parisiens du 13 novembre, dont elle est une rescapée. Le quotidien Libération lui consacre alors un portrait intitulé Dessiner les vivants. La formule doit lui sembler amère, tant la mort n'en finit pas de planer sur ses dessins. Alors, on va avoir aussi, c'est un peu comme Didier, il va y avoir une interview de cette personne et elle va raconter la naissance de ce récit alors que le peuple iranien survit sous les bombes. Comment avez-vous vécu la répression de janvier et les débuts de la guerre en Iran depuis la France ? La répression de janvier nous a mis un coup de massue. Nous y sommes familiers, mais personne ne s'attendait à une répression aussi violente. Les chiffres officiels parlent de 10 000 morts. Certaines organisations de 30 000. Le pays entier était en deuil avec un blackout total. Aucune information ne nous parvenait. C'était extrêmement angoissant. La guerre qui a débuté ce 28 février a ajouté du chaos au chaos. Le régime en sort renforcé, l'opposition largement affaiblie. Dans les prisons où se trouvent énormément d'opposants, les conditions sont désastreuses et catastrophiques. Et ces derniers jours, le régime a encore renforcé la répression. 3 manifestants ont été exécutés. Tout cela présage des temps toujours plus difficiles. Il y a énormément de coupures d'électricité, les prix augmentent, beaucoup n'ont plus accès aux soins de santé pourtant vitaux. Et en parallèle, La pollution due aux attaques contre les raffineries et les sites pétroliers fait craindre le pire pour la santé de la population. Les écoles, les facultés sont fermées et les enfants vivent avec le bruit des bombes au-dessus de leur tête. Sur place, malgré le blackout, certains utilisent les VPN pour recevoir des messages. C'est une technologie coûteuse et qui n'est pas maîtrisée par tout le monde, surtout les plus âgés. Cette fois, le blackout n'est pas total. On parvient à avoir quelques nouvelles de nos proches de manière sporadique, mais cela reste compliqué car nous ne pouvons pas les contacter depuis l'étranger. Pour ma part, je n'ai de leurs nouvelles qu'indirectement. Une cousine en Allemagne s'occupe de faire le lien. Sur place, ils ont peur et ils sont très angoissés. Ils ne savent pas de quoi sera fait demain. Une grande partie de ma famille vit à Ispahan et le 25 mars dernier, un marché a été frappé par un drone.

Par ailleurs, Thomas a travaillé très tôt en tant qu'ouvrier dans l'atelier de son père. Il n'appartient pas à cette jeunesse dorée issue des beaux quartiers de Téhéran. Il fait partie des classes moyennes et ouvrières d'Iran. Aujourd'hui, cette figure parle donc beaucoup à une partie de la jeunesse iranienne, celle qui est courageuse, connectée au monde et révoltée. Pour ma part, nous avons également un parcours de vie en commun. Nous venons de la même ville, Ispahan. Et là, le régionalisme s'est ancré dans la culture iranienne. Cela crée un lien fort avec lui. Par ailleurs, ses parents étaient des opposants. Ses deux oncles ont été tués par le régime. Cela fait aussi écho à ma propre histoire. Alors, comment avez-vous créé un lien avec Thomas au moment de créer la BD ? Je n'aurais jamais pensé pouvoir entrer directement en contact avec lui. Je ne voulais pas que ce projet mette sa sécurité en danger. Quand l'idée de cette BD m'est venue, je l'ai contacté. Et à ma grande surprise, il m'a répondu. De là est né un dialogue avec lui. Ses réponses étaient très succinctes, mais c'était déjà ça. Dans un premier temps, je l'ai questionné sur son enfance, puis j'ai posé des questions plus politiques. C'est à ce moment qu'il a arrêté de me répondre. J'ai donc prolongé la BD seule, et j'ai alors pensé à l'idée d'un dialogue fictif entre lui et moi. Je lui ai renvoyé un message pour la nouvelle année. Il m'a répondu par un vocal. J'ai reconnu sa voix. Je lui ai envoyé la BD finalisée peu après les massacres de janvier, quand le blackout a été levé. Il l'a beaucoup aimé et m'a promis de la partager lorsque cela serait opportun. Début février, j'ai découvert via un post Instagram qu'il avait été touché par plusieurs balles durant les mobilisations de janvier. Depuis, le nouveau blackout du 28 février, je n'ai plus de nouvelles de lui. Alors, cette BD, c'est aussi un moyen de résister et de lutter à côté des Iraniens. Thomas, il pourrait quitter l'Iran, mais il a fait le choix de rester. Alors je m'interroge. Moi, j'ai quitté le pays avec mes parents. Je suis arrivée à l'âge de 3 ans, j'ai grandi, j'ai construit ma vie ici. Mes parents ont fait le choix de quitter l'Iran pour nous protéger. Alors aujourd'hui, je ressens une forte responsabilité vis-à-vis d'eux. Si nous n'avions pas été là, ils se seraient battus jusqu'à la mort en Iran pour défendre leurs idées. Je me dois de poursuivre leur combat. Pour moi, cette BD est une façon de relayer la voix de mes compatriotes et de poursuivre la lutte engagée par mes parents il y a près de 50 ans. Alors, plus personne parle de femme, vie, liberté. Pourtant, ce mouvement a profondément changé la société iranienne. Ce mouvement émancipateur nous a rendus fiers. Il a été un modèle pour le reste du monde parce qu'il s'agissait d'une révolution féministe portée par des femmes, mais aussi soutenue par les hommes. Les hommes ont compris que leur liberté passait par celle des femmes. De fait, beaucoup ont été exécutés pour avoir soutenu ce mouvement. Thomas l'incarne très bien. Il montre aussi qu'une autre voie est possible. Il porte un message d'espoir, d'union et de courage. Alors que les Iraniens viennent de subir une répression d'une extrême violence et sont aujourd'hui confrontés à la guerre, ce message est d'autant plus fort. Quelles sont vos attentes vis-à-vis de la communauté internationale aujourd'hui ? Sans accès à Internet, la population est privée d'informations essentielles pour se protéger. On ne sait pas où les bombes vont tomber, quelles zones sont ciblées, et il est impossible de communiquer. Il y a donc urgence à faire pression contre le régime iranien pour permettre le rétablissement d'Internet. Par ailleurs, ce n'est pas en détruisant un pays, en tuant les populations civiles, en rajoutant du chaos au chaos, que l'on se débarrassera de ce régime. Il faut mettre en place un cessez-feu rapidement pour que les bombes cessent. Enfin, la plupart des autorités, des opposants politiques sont aujourd'hui dans les prisons d'Iran. C'est le cas de Narges Mohammadi, prix Nobel de la paix 2023. Et il est crucial de mettre une pression internationale pour permettre leur libération. Alors, Narges Mohammadi, on vous en a parlé, elle a été libérée, elle a été réemprisonnée en fin de cette année. Et là, moi, j'ai vu une info comme quoi elle a été retrouvée dans sa cellule, victime d'un AVC, donc on ne sait absolument pas son état de santé. Je vais juste finir, donc cette BD, comment vous dire, il faut absolument aller l'acheter. Et de ce que publiait Thomas sur son compte Instagram qui fait la dernière parce qu'elle nous a laissé

0: utiliser quelques planches de sa BD. Donc c'est pareil, à la radio je peux pas vous montrer la planche, mais je peux juste vous dire ce message. Alors, le 4 février 2026, tu publiais cette photo de toi sur ton compte Instagram accompagné de ce message. Alors la photo, on voit son dos et on voit des blessures dans son dos. Si j'avais pu choisir, j'aurais voulu recevoir toutes les balles de la guerre pour que mon peuple, lui, reste indemne. Il m'a fallu près d'un mois pour me libérer de cette question qui me rongeait la conscience. Pourquoi est-ce que j'ai été épargnée? Nous connaissons tous ce vertige, mais cette brûlure de la conscience, il faut la garder vivante. Il arrive un moment où la vie se mesure à ce que l'on vend de son honneur. Certains ont été saignés, des amoureux de la liberté à qui l'on a volé la vie, mais jamais la dignité. Nous aussi, nous sommes encore vivants et nous restons debout pour la liberté et pour la justice. Et alors, comment ne pas finir cet article par là, une chanson du rappeur?
1: Oui, on va vous passer effectivement comme pause musicale. Tu nous dis par contre l'éditeur pour ceux qui
0: l'ont acheté. Alors oui, c'est la vie.
1: Je l'ai là si tu l'as pas.
0: C'est Une voix pour la liberté. Thomas Saheli, un rappeur iranien en résistance, et c'est aux éditions Delcourt.
1: Et c'est co-édité par Amnesty International.
0: Voilà, donc c'est vraiment, et quand moi, les planches qu'on a pu avoir, ça donne vraiment envie d'aller voir, et c'est aussi soutenir l'Iran.
1: Tout à fait. Et donc, et ben, puisqu'on vous parlait effectivement de cet artiste, on va vous passer, ce rappeur iranien, on va vous passer, grand héros de la résistance, on va vous passer un morceau tout de suite.
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0: De retour sur l'antenne de Principe Actif, donc Amnesty International, pour la suite de son émission, on vient donc d'entendre effectivement Tomaj, ce rappeur iranien, grand résistant pour les droits et contre l'oppression dans son pays, effectivement. Voilà, donc vous pouvez l'écouter sur YouTube, hein, vous avez le morceau avec une vidéo qui est sous-titrée, ce qui vous permet effectivement de comprendre, parce que pour ne rien vous cacher, on ne parle pas bien le persan.
1: Le farsi.
0: Enfin, le persan, le farsi, je ne sais pas quelle est sa langue, ça doit être le persan, je pense. Bref, donc on va continuer nos informations sur la situation du monde vis-à-vis des droits humains. Et quand on parle de la situation du monde, on va vous parler, mais c'est Edith qui va le faire, d'Israël.
1: Oui, parce que à la dernière, notre dernière radio, on l'avait un tout petit peu évoqué en fin d'heure, et donc on avait dit qu'on allait en reparler. Et effectivement, c'est cette fameuse proposition de loi, même cette loi qui a été votée le lundi 30 avril par la Knesset, une loi qui élargit et accélère le recours à la peine de mort, adoptée à 62 voix contre 48. Bon, on peut se dire voilà qu'il y a quand même aussi un peu d'opposition en Israël, puisqu'on arrive actuellement, on ne voit que ce que les ministres et le gouvernement d'extrême droite nous donnent à montrer, mais il y a quand même 48 voix qui étaient contre.
0: Juste, je t'interromps une seconde, excuse-moi, mais la Knesset, pour ceux qui ne sont pas au courant,
1: c'est le Parlement israélien. Voilà, et c'est ça. Donc, une modification de la législation pénale israélienne nommée loi sur la peine de mort pour les terroristes. Et avec cette loi, Israël donne carte blanche pour exécuter les Palestiniens ou Palestiniennes sans garantie de procès équitable. Un tournant alarmant. Alors, des explications. Une loi à contre-courant. Alors, en Israël, traditionnellement, la législation israélienne restreignait le recours à la peine de mort aux crimes d'une exceptionnelle gravité comme le génocide et les crimes contre l'humanité. La dernière exécution judiciaire dans le pays remontait à 1962. Alors, cette loi est à contre-courant de la marche du monde et de l'objectif d'abolition proclamé dans un traité international essentiel que le pays a lui-même ratifié en 1991. Cette loi viole le droit à la vie, démantèle les garanties fondamentales à un procès équitable, renforce l'apartheid israélien maintenu par des dizaines de lois discriminatoires à l'encontre des Palestiniens et Palestiniennes. Donc, c'est l'une des plus extrêmes au monde sur la peine de mort, car avec cette loi, les personnes condamnées à mort n'ont d'ailleurs pas le droit de grâce. Cela en fait l'une des lois les plus brutales. Sa cible palestinien-palestinienne. Avec cette loi, en Israël et à Jérusalem-Est, annexée illégalement, les tribunaux civils sont autorisés à prononcer la peine de mort contre toute personne reconnue coupable d'avoir tué intentionnellement dans le but de nier l'existence de l'État d'Israël. Alors, preuve que cette loi cible délibérément les Palestiniens. Alors, les exécutions en 90 jours sans garantie d'un procès équitable. En vertu de cette loi, en Cisjordanie occupée, les tribunaux militaires peuvent désormais condamner à mort des Palestiniens accusés d'homicides volontaires commis dans le cadre d'actions définies comme terroristes par Israël. L'exécution aura lieu dans les 90 jours seulement après le verdict définitif. Alors, pour rappel, les tribunaux militaires affichent un taux de condamnation de plus de 99% pour les accusés palestiniens. Et ils sont connus pour bafouer les garanties d'une procédure régulière et d'un procès équitable. Alors, son application contre les Palestiniens du territoire occupé pourrait équivaloir à un crime de guerre. Toute peine de mort prononcée en vertu de cette loi constituerait une violation à la vie et ce que je viens de dire, donc, et qui équivaut à un crime de guerre. Et on peut noter que cette loi est adoptée le mois, donc on est en mois de mars, où toutes les charges contre des soldats israéliens accusés d'avoir agressé sexuellement un détenu palestinien ont été abandonnées. Cela en dit long sur l'ampleur de la déshumanisation des Palestiniens par Israël. Alors, ce qu'on demande aussi, donc Amnesty demande que la communauté internationale fasse pression le plus possible sur les autorités israéliennes pour qu'elles abrogent immédiatement cette loi, abolissent totalement la peine de mort et démantèlent toutes les lois et pratiques qui contribuent au système d'apartheid contre la population palestinienne. Mais ce qu'on demande aussi en plus, c'est par rapport à l'Europe, par rapport à l'Union européenne, Bon, elle a toujours soutenu que la peine capitale était cruelle, inhumaine, incompatible avec la dignité humaine en toutes circonstances. Mais au-delà de cette position de principe, la nouvelle loi israélienne enfreint des garanties fondamentales reconnues par la communauté internationale qui visent à protéger les droits des personnes encourant la peine de mort. Son caractère discriminatoire et l'absence de garantie de procédure violent le droit à la vie et aux protections consacrées par le droit international humanitaire. Bon, je vous épargne les textes, mais ce sont des textes officiels et qu'Israël a aussi reconnus. Donc, il y a eu des démarches diplomatiques entreprises par l'UE et les États membres pour exhorter Israël à faire marche arrière, mais jusqu'à présent, c'est infructueux. Et donc, cette décision consternante intervient dans un fonds de catastrophe humanitaire. Bon, Amnesty a dénoncé le génocide à Gaza. On voudrait bien quand même que l'Europe se positionne, parce que là, Israël, je vais juste vous dire rapidement tout ce que les lignes rouges franchies par Israël, et ces lignes, elles sont fixées par l'UE. Alors, effectivement, Israël n'est pas en Europe, on est bien d'accord, mais il y a des accords économiques entre l'Europe et Israël. Donc, ligne rouge franchie. Poursuite de la construction de colonies dans une zone qui était logiquement réservée aux Palestiniens. Le but, c'est d'empêcher la création d'un futur État palestinien. Interdiction de l'UNRWA, donc
0: l'Organisation des Nations Unies, voilà. Pour l'aide aux Palestiniens.
1: Aux Palestiniens, voilà. Merci Didier de m'aider sur les acronymes. Voilà. Et attaque contre ces installations, notamment des écoles, des centres médicaux construits et gérés avec les contributions de l'Union européenne. Expulsion d'ONG internationales avec des procédures d'enregistrement restrictives, hein, tout ce qu'on vous a dit déjà de ces dernières années, derniers Médecins du Monde, enfin tous ceux qui sont obligés de partir. Expulsion forcée des résidents palestiniens à Jérusalem-Est. Déplacement forcé de milliers de Palestiniens. Démolition massive des logements et d'infrastructures palestiniennes en Cisjordanie, y compris des projets déjà financés par l'Union européenne. Impunité persistante pour les exécutions commises par les forces de sécurité israéliennes et des violences commises par les colons, avec l'assentiment de l'État. Informations faisant état d'actes de torture, de mauvais traitements infligés de façon généralisée et systématique à des détenus palestiniens et palestiniennes, restriction des libertés religieuses, attaque contre les journalistes, refus d'accès aux représentants de l'UE. Alors effectivement, quand on voit tout ça, on aimerait bien qu'il y ait quand même un arrêt, que l'UE respecte les principes qu'elle a elle-même énoncés, les obligations juridiques, en suspendant à titre de mesure immédiate minimale, le volet commercial de l'accord d'association Europe-Israël et en adoptant d'autres mesures comme l'a proposé la présidente de la Commission européenne, Ursula von der Leyen, en septembre 2025. On attend et on attend toujours.
0: Et oui. Et ça me fait penser, quand on parle d'accord économique, c'est pas une source amnistienne, mais c'était dans Le Monde diplomatique, il y a deux mois, un article qui expliquait comment, en viticulture, donc pour produire du vin, des colons s'installaient effectivement dans les territoires palestiniens, en Cisjordanie, expulsaient, expropriaient les propriétaires terriens qui étaient là depuis des générations et des générations, et qu'après, ce vin, donc, qui était produit complètement illégalement au regard du droit international, transitait par Israël, prenait une belle étiquette produit en Israël et était vendu par des grossistes en Europe.
1: Absolument. Voilà. Et voilà. Et il y a eu tous ces oliviers et champs-oliviers qui ont été, coupés, massacrés. Et là, maintenant, c'est carrément viré.
0: Dans l'article, il y avait un ancien producteur d'olives qui expliquait qu'il était là depuis son arrière-grand-père, cette production, et que tout avait été arraché pour produire du vin avec le label vin israélien.
1: Donc, vraiment, un pays qui, voilà, qui sort de tous les textes qu'il a lui-même acceptés.
0: Voilà, donc tu voulais me laisser la parole pour un projet de loi,
1: voilà,
0: compléter ce qu'on vient de dire, effectivement, mais là qui nous concerne nous en France, mais qui va dans le même sens que cette intervention. Donc, c'est un petit communiqué d'Amnesty qui précise, ce jeudi 16 avril, donc c'est après-demain, la députée Caroline Yadan présentera à l'Assemblée nationale un projet de loi visant, selon son objectif déclaré, à lutter contre l'antisémitisme. A priori, lutter contre l'antisémitisme, nous, ça nous va très bien. Mais derrière l'intention affichée, cette proposition de loi ouvre la voie à de dangereuses dérives. Une loi liberticide. Elle risque de restreindre l'expression d'opinions politiques sur les violations commises par Israël en Palestine. On vient de vous en parler. Une loi répressive, c'est un outil politique qui pourra être utilisé pour criminaliser les soutiens envers le peuple palestinien. On vient aussi de vous en parler. Une loi inefficace, alors que l'antisémitisme augmente et qu'il est urgent de protéger les personnes et les communautés juives contre les violences et les discriminations, cette proposition de loi instaurera un contrôle des opinions. Et donc Amnesty précise non au projet de loi Yadan. Et moi, je voudrais juste ajouter un petit commentaire, parce qu'il y a beaucoup d'hommes politiques, et c'était le cas de notre, il n'y a pas si longtemps, de la part de notre président de la République actuelle, Emmanuel Macron, qui, à l'instar de beaucoup d'autres, disait que l'antisionisme était assimilable à de l'antisémitisme. Ça, c'est vraiment une grosse escroquerie intellectuelle. On peut être tout à fait antisioniste, c'est-à-dire, en fait, au niveau de l'histoire, s'opposer au fait que les populations juives migrent vers l'État d'Israël pour s'y installer comme étant leur supposé, d'après eux, territoire d'origine. Mais ça n'a rien à voir avec l'antisémitisme. L'antisémitisme, c'est s'opposer aux juifs, où qu'ils soient, quels qu'ils soient, parce qu'ils sont juifs. On peut s'opposer à un mouvement historique si on le considère comme injuste, sans être absolument du tout antisémite. Et moi, je vais même plus loin, je pense que vouloir assimiler antisionisme et antisémitisme, c'est antisémite.
1: Voilà, et c'est pour ça que ce projet de loi, on va voir ce que ça va donner, mais il y a eu aussi beaucoup de signatures, il y a plus de 500 000 personnes qui ont dit non, ça c'est quelque chose qui ne va pas dans la liberté d'expression, et effectivement fait. Ce que tu viens de dire.
0: Tout à fait, et encore une fois, juste pour conclure, s'opposer aux crimes, et ils sont nombreux, que commet le gouvernement israélien Netanyahou et tous ces ministres d'extrême droite, effectivement, ça n'a rien à voir avec le fait de s'opposer à la population civile israélienne, bien évidemment.
1: Et aux juifs de partout dans le monde.
0: Juifs. Voilà. Ce sont des crimes d'État, on s'oppose aux crimes d'État, en tant que militant des droits humains, on n'a absolument pas de penchant pour l'antisémitisme ou pour la condamnation d'un peuple ou d'une religion, quelle qu'elle soit, à travers le monde. Ça n'a rien à voir. Mais les crimes sont les crimes, qu'ils soient commis par des gouvernements israéliens ou pas.
1: Voilà, c'est la problématique des gouvernements qui représentent aussi une religion et que c'est un...
0: Ben, c'est ça le problème, aussi.
1: Alors, ensuite...
0: Oui,
1: je remets Didier devant l'horloge.
0: Regarde la pendule.
1: Parce qu'on n'est que tous les deux ce soir, vous en
0: voilà,
1: êtes rendu compte.
0: Oui, tout
1: donc
0: à fait.
1: C'est ou lui
0: grave.
1: Ou moi, quoi.
0: Donc, effectivement.
1: Ou la musique.
0: Généralement, c'est moi qui fais signe à nos amis interlocutrices qui montrent la pendule en disant que le temps passe. Mais là, c'est Edith qui le fait. Donc voilà.
1: On va je vous, pense un peu de
0: on
1: musique.
0: On va vous passer la deuxième pause musicale. On se retrouve juste après.

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1: De retour sur l'antenne de Principe Actif, donc Amnesty International, pour la suite et la fin, puisque c'est la dernière partie de notre émission sur la promotion et la défense des droits humains. Et on va vous parler d'un pays dont on n'a pas évoqué non plus lors de nos dernières émissions. 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Et donc, un pays dont qu'on n'a pas évoqué beaucoup lors de nos dernières émissions, et c'est la Russie. Et c'est Edith qui va vous en parler.
2: Voilà, donc la Russie, je vais faire une petite,
3: on va dire presque.
1: Désolé Edith, j'avais oublié de remonter la tranche de ton micro.
3: Vous ne m'aviez pas entendu. Donc je disais que la Russie, c'est un pays qui ne fait pas tout de suite l'actualité, mais qui continue, on va dire, son détricotage des droits humains. Et la dernière nouvelle que j'ai lue, c'est que Mémorial, c'est une grosse ONG qu'on connaît depuis très longtemps. Et donc là, sur l'article, ça fait 40 ans que Mémorial était une ONG des droits humains en Russie, une ONG qui recueille les informations sur la répression passée et présente en Russie, qui a permis que les violations commises à l'encontre des milliers de personnes ne tombent pas dans l'oubli, notamment le cas pour les victimes des goulags staliniens, des actes illégaux, les violations des droits humains commis lors des conflits en Tchétchénie, en Géorgie, en Ukraine, mais aussi la détention arbitraire de centaines de détracteurs et d'opposants politiques du Kremlin actuel. Donc c'est une organisation de premier plan. Mémorial défend courageusement les droits humains et est la cible de terribles représailles, notamment la persécution, la détention et l'homicide de membres de son personnel. C'est ce qu'a déclaré Denis Krivotchek, directeur adjoint pour l'Europe et de l'Est et l'Asie d'Amnesty. Eh bien, Mémorial, lauréat du prix Nobel, désigné dernièrement comme extrémiste et interdite par les autorités russes, qui ont désigné extrémiste de façon arbitraire cette organisation de défense.
1: Oui, je t'interromps, mais forcément, quand on défend les droits humains et le bien vivre ensemble et la paix, et etc., on est forcément extrémiste, ça tombe sous.
3: Alors, ce qu'on peut dire, c'est qu'il y a déjà en 2021, la Russie avait bloqué quand même cette organisation. Mais cette organisation, elle a aussi elle a fait des bébés. Il y a d'autres organisations qui dépendent de la même. Et là, franchement, c'est le,

0: le coup de grâce, quoi. Une audience qui s'est tenue le 9 avril 1926, la Cour suprême de Russie a fait droit à la requête du ministère de la Justice visant à désigner comme extrémiste le mouvement public international Mémorial, une exposition. Expression fourre-tout employée par le gouvernement pour élargir l'interdiction à toutes les organisations liées à Mémorial et à interdire ses activités dans le pays. Et donc, quand je vous ai expliqué tout ce que faisait Mémorial, bon, ce qui est quand même sûrement très gênant pour le gouvernement de M. Poutine, c'est cette masse d'informations, cette mémoire de tous les crimes, de toutes ces violations des droits humains qui se sont passées en Russie. Puisque pour Poutine, Staline, c'est pratiquement un copain. Enfin bon, il y a une réécriture.
1: C'est un nostalgique du Staline.
0: Voilà, il y a une réécriture de l'histoire qui fait que, ben non, bientôt, il n'y aura plus de goulag. Enfin, il n'y aura plus de choses comme ça. Donc, c'est ça sûrement aussi qui faisait vraiment de l'ombre, même si nous on demande que les autorités russes reviennent sur cette décision scandaleuse et veillent à ce que Mémorial et les organisations de défense puissent exercer leur liberté, leurs activités librement. Bon, c'est vraiment une campagne depuis des années contre Mémorial, parce que ce que j'avais appris, ce que je ne savais pas, c'est qu'il y a le Mémorial International, le Centre Mémorial, il y a même une association mémoriale basée en Suisse, une fondation allemande, tout ça, ça a permis de garder ses mémoires. Et donc, oui. J'espère que même si le fait que les personnes citent même les associations étrangères en Russie, maintenant, comme ça a été décidé comme terroriste et carrément inadmissible, s'ils citent dans un mail, dans une conversation, eux-mêmes peuvent être arrêtés et avoir la justice qui va leur tomber sur le dos. C'est ça aussi, le système russe qui va se passer. Donc j'espère que dans les organisations à l'étranger, il va pouvoir garder quand même, on va dire, une base de données. Hein, pour que ça puisse être regardé et utilisé à un moment ou à un autre pour la véritable histoire russe.
1: Oui. Il y a d'ailleurs un bureau de Mémorial en France. Effectivement, ils ont un site internet. Ça m'arrive de temps en temps d'aller jeter un coup d'œil
0: dessus. Voilà, donc
1: je crois que le nom du site, c'est memorial.org, si je ne me trompe
0: pas. Il y a plein. Voilà, c'est ça, Mémorial. La fondation allemande, c'est Zukum Mémorial. La Suisse, c'est Association Mémorial International. Voilà, donc on en a. Il y a sûrement beaucoup de déclinaisons. Et heureusement, mais bon, ça va devenir de plus en plus compliqué. Alors, dans le même esprit, la Russie aussi a décidé qu'il y allait y avoir une aggravation de la répression contre les droits des LGBT. Là aussi, c'est une condamnation de choses qui va... Attendez, je reprends ma feuille. Voilà, la loi sur les extrémistes utilisée pour cibler. Donc, extrémiste, c'est vraiment un mot à beaucoup de tiroirs, mais qui plaît beaucoup en Russie.
1: C'est un mot valise, comme on dit.
0: Hein. Carrément.
1: Beaucoup de choses.
0: Donc, la justice a pris des mesures en vue d'interdire en tant qu'extrémiste deux organisations majeures de défense des droits des personnes LGBTI en Russie, le réseau LGBT russe et l'association Vicon, basée à Saint-Pétersbourg. C'est toujours de l'instrumentalisation des lois vagues sur extrémistes pour criminaliser la défense des droits humains et aussi mettre hors la société des personnes qui fréquentent ces associations. Alors, juste pour vous donner un exemple malheureusement réel, donc une jeune femme, Tatiana Zorina, propriétaire d'une discothèque, a été condamnée à 4 ans d'emprisonnement dans une colonie pénitentiaire pour avoir soi-disant organisé l'activité extrémiste d'un mouvement international LGBT inexistant dans son établissement. Et la condamnation illustre de façon saisissante l'aggravation de l'utilisation de la législation relative aux prétendus extrémistes par les autorités russes, qui devient de la persécution pure et simple contre les personnes LGBT et leurs alliés. Tenir un établissement privé conçu comme un espace où les personnes LGBT peuvent être elles-mêmes n'est pas un crime. Nier ce droit est lamentable, déclare Marie Struder, directrice du programme Europe pour Amnesty. Et on demande à ce que, déjà, le jugement soit annulé, qu'on libère Tatiana et qu'on abroge ces lois complètement arbitraires et complètement ségrégationniste par rapport à la population LGBT.
1: Oui. Il faut rappeler que, par exemple, dans tout l'arsenal débile, entre guillemets, utilisé par les autorités russes et le Parlement russe, etc., pour établir ces lois, il a été dit que les minorités sexuelles étaient effectivement facteurs de pédophilie. Voilà, ce qui est absolument insupportable.
0: Et juste pour donner une idée, fin d'année 2025, au moins 23 procédures pénales ont été engagées pour extrémistes contre des activités LGBT. Voilà, en Russie.
1: Ok, on va revenir en France. On n'a pas parlé beaucoup de la France, on a parlé tout à l'heure de ce projet de loi condamné par Amnesty, qui va passer au Parlement après-demain. Mais dans la chronique, toujours, il y a une petite rubrique qu'on utilise de temps en temps dans nos émissions qui s'appelle « Nos droits à l'épreuve des nouvelles technologies ».
0: Souvent, c'est moi, j'aime bien.
1: Souvent,
0: c'est... c'est ton anniversaire, je te c'est cadeau.
1: Souvent, c'est Edith qui vous en parle. Et moi, dans la dernière chronique, il y en a une que j'ai relevée. Donc, ça se passe chez nous. Et ça dit la chose suivante. 2,1 millions de données piratées. Le 1er janvier... un hacker a revendiqué le vol de 2,1 millions de lignes de données personnelles stockées par l'Office français de l'immigration et de l'intégration, OFI. C'est son nom, l'OFI, O-F-2-I. Les victimes avaient en commun d'avoir signé le contrat d'intégration républicaine, ce fameux contrat d'intégration républicaine qui a été voté il y a 2 ou 3 ans maintenant et qu'Amnesty France a largement critiqués, donc ont été volés les identités, les coordonnées, les situations familiales et administratives d'étrangers vivant en France, risquent de se retrouver ces coordonnées en vente sur le dark web, c'est-à-dire la face cachée et chiffrée d'Internet. L'OFI a confirmé le vol et porté plainte, mais le préjudice est d'ores et déjà avéré. Les personnes concernées sont exposées à des risques accrus d'hameçonnage ciblé, d'extorsion ou d'usurpation d'identité. Alors moi, ce qui me pose question, ça c'est ce que dit ce petit article, mais ce qui me pose question, effectivement, c'est que ça a ciblé des gens qui ont signé le contrat d'intégration républicaine, qui était proposé comme étant un engagement pour les associations et les particuliers pour respecter les voies de la République. Qui atterrissent effectivement sur ce site de internet de l'OFI et qui sont piqués. Je veux dire, l'État français est aussi nul que ça pour protéger les données personnelles des étrangers vivant en France et qui ont fait preuve de bonne volonté en signant cet engagement républicain. C'est quand même, comme dirait ma grand-mère, fort de café, cette histoire.
0: Donc, voilà, et puis c'est quand même très dangereux parce que c'est aussi toute une population qui est pour certains fragilisée. Et donc là, se retrouver avec des données qui vont être revendues, vont vraiment, c'est compliqué pour eux parce que qui va les défendre? Là, effectivement, ils ont porté plainte. Oui. Ils ont dit, bah non, c'est désolé, mais tout ça, c'est parti. Mais à partir de là, à quel moment eux vont pouvoir aussi avoir de l'aide? Ça, c'est pas dit dans ton article.
1: Non, c'est pas dit dans l'article. Et il y en a un autre, si tu me laisses encore 30 minutes. Ça se passe là au Myanmar, c'est-à-dire en Birmanie. Et ça, c'est un côté positif d'Internet. Par contre, il faut aussi en parler. Ça s'appelle haut-parleur de survie. Un jour de novembre 2025, le téléphone de l'activiste birman Bi Kyal vibre. Via l'application Telegram, des contacts l'informent que des avions de chasse de la junte viennent de décoller de la base militaire proche de Sagen. Dans la minute, Bi Kyal lance l'alerte par Tokiwoki, question de vie ou de mort. Son cri est aussitôt diffusé grâce à un réseau de haut-parleurs dans un village voisin. Ce système rudimentaire est efficace dans le pays où la junte, au pouvoir depuis 2021, multiplie les coupures d'Internet. Les opposants utilisent aussi Starlink, une connexion satellite directe difficile à bloquer au niveau national, bien que la junte y parvienne parfois par débrouillage. Donc voilà, c'est un réseau effectivement de messagerie instantanée qui a permis à cet opposant à la junte birmane, on rappelle qu'en Birmanie, effectivement, c'est une junte militaire qui bombarde son propre peuple, de se mettre à l'abri. Donc c'est une utilisation intelligente aussi des réseaux sociaux.
0: Voilà, voilà, en sachant que bon, après on peut revenir aussi aux pigeons voyageurs, hein, enfin pour revenir oui, à tout. Oui. Mais voilà, c'est très bien de, d'utiliser, faire un mix entre le débrouille et puis aussi ce que peuvent nous donner les réseaux sociaux. Bien, autre chose, Didier, peut-être du local.
1: On va toucher le terme de l'émission. Ben, au niveau local, on va vous reparler dans la prochaine émission dès qu'on aura arrêté une date pour cette
0: de notre film.
1: Cette nouvelle date pour notre projection débat qui a été annulée faute d'électricité le jeudi 9, mais qu'on va reprogrammer effectivement après les vacances de Pâques. Donc on attend la confirmation avec le cinéma. On va vous en reparler, je pense, à la prochaine émission, celle du 26 avril. Donc on se retrouve en direct sur l'antenne de Principe Actif.
0: Voilà, et puis on va leur dire à tous nos auditeurs d'aller sur le site d'Amnesty, oui. Il y a plein de pétitions à signer.
1: N'hésitez pas, ça prend pas beaucoup de temps de signer des pétitions, mais c'est très utile.
0: Et puis alors, Amnesty, ils sont très très clairs. Si on a déjà signé, ils vous disent, vous avez déjà signé, mais regardez, vous en avez une autre à côté. Donc c'est pas compliqué du tout.
1: Voilà, on a aussi, comme on vous disait, un tas d'émissions à écouter ou à réécouter sur le site de la radio, principeactif.net, dans la rubrique Amnesty International. N'hésitez pas. Et puis, je voulais vous redonner aussi notre adresse mail si vous avez envie de nous contacter au niveau du groupe d'Evreux. N'hésitez pas non plus. Notre adresse mail, c'est evreux@amnestyfrance.fr, Amnesty avec un Y, amnestyfrance.fr.
0: Evreux@amnestyfrance.fr. Comme cadeau d'anniversaire, bon, ça va pas être bien pour Didier parce qu'il l'a déjà, mais vous pouvez offrir des abonnements à la Chronique, le magazine des droits humains.
1: C'est ça, vous avez le formulaire d'abonnement sur la page.
0: C'est un bimensuel maintenant, 6 € pour 2 mois. Et c'est très, très intéressant.
1: Ben, vous avez un tas d'informations qu'encore une fois, vous n'avez pas sur les grands médias mainstream, comme on dit. Et donc, pour le formulaire d'abonnement, vous le trouvez sur le site d'Amnesty France, amnesty.fr. Voilà.
0: Eh bien, on va pouvoir...
1: On va rendre l'antenne, effectivement.
0: Saluer nos auditeurs. Bonne soirée, bon printemps à chacun.
1: On se retrouve donc le mardi 26 avril en direct à 19h sur l'antenne de Principe Actif, effectivement.
0: Bonsoir.
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0: Bonjour à tous et bonjour à toutes. Bienvenue dans l'émission mensuelle des bibliothèques Biblio Plus Plus. Au sommaire de cette émission.
1: Eh bien, au sommaire de cette émission, nous retrouverons les choix musicaux de Laurent qui ponctueront bien sûr tous nos petits temps habituels. Nous commencerons avec les temps forts de la programmation et des médiations de la médiathèque d'Evreux. Vous recevrez mon cher Laurent comme invité.
0: Maddy Street, qui se produira au Cube fin avril dans le cadre des concerts Cube atypiques.
1: Dans le cadre aujourd'hui de la chronique de l'AC, l'actualité culturelle extérieure, je vous parlerai de Afanador et du Ballet National de España. Et puis, après notre dernière écoute musicale, nous retrouverons les coups de cœur cette semaine, Laurent.
0: Oui, avec un livre de l'auteur rouennais Pierre Le Marchand qui s'appelle La vie entre les disques, qui nous offrira une lecture qui introduit son échange avec la chanteuse américaine Aléla Diane. Et en attendant, la traditionnelle lecture de Nadège, Roy Lewis, Pourquoi j'ai mangé mon père ?
1: Une grande nouveauté, grâce au feu, c'était d'avoir de la lumière après le coucher du soleil. Nous jouissions tous les soirs de ce luxe inépuisable. Rassemblés autour de lui, à nous détendre et à sucer des os à moelle, nous nous racontions des histoires. Père revenait souvent sur la sienne, son Iliade et son Odyssée pour ramener le feu dans la vallée. Il parlait sans cesser de tailler la pointe d'un épieu, car on ne le voyait jamais oisif. Petit à petit, nous apprîmes ainsi toutes les péripéties. Il nous rappela d'abord la triste situation dans laquelle nous étions encore quelques jours plus tôt, chassés, traqués par les fauves et les loups presque jusqu'à extinction. Nous perdions des oncles, des tantes, des frères et des sœurs dans ce massacre. C'était l'insuffisance d'ongulés, ânes, zèbres, chevaux, qui obligeait les carnassiers à s'en prendre à nous. La cause de cette raréfaction ? Peut-être la sécheresse. Les pâturages jaunissaient au soleil. Ou bien quelque épis outil avait-elle décimé le bétail ? Toujours est-il que, quand les grands chats commencent à manger de l'homme, ils ont vite fait d'y prendre goût. Pourquoi, se demandait mon père, n'avait-il pas conduit son peuple dans des régions moins infestées ? Oh, ce n'était pas faute d'y avoir réfléchi, mais où alors ? Vers le nord, à travers les plaines ? Les carnassiers seraient nombreux en route, sans compter ceux qui nous auraient suivis, d'où une forte mortalité. Retour aux arbres, comme nous pressait de le faire l'oncle Vania ? Malgré ses dires, Vania lui-même y trouvait de moins en moins de quoi nourrir son homme, à plus forte raison toute une horde. De plus, il semblait impensable à Père de sacrifier des millénaires d'évolution et d'industrie paléolithique pour repartir de zéro en pauvre singe arboricole. Notre grand-père, disait-il, se serait retourné dans sa tombe, laquelle se trouve à l'intérieur d'un crocodile, si son fils avait trahi tout l'effort de sa vie. Non, nous devions rester et nous servir de notre tête. Il nous fallait trouver un truc pour empêcher les lions de nous manger et une fois pour toutes. Mais lequel ? C'est le problème clé. Telle était la beauté de la pensée logique, disait-il. Elle nous permet d'éliminer toutes les conjectures jusqu'à ce qu'il ne reste que la dernière, qui est la bonne.
2: Roy Lewis, Pourquoi j'ai mangé mon père ?

0: Et c'était les Anglais de Smoke City avec un album qui date de 1997. Le titre que vous venez d'entendre s'appelle Underwater Love.
1: Eh bien, dans les temps forts, ce mois-ci, mon cher Laurent, nous allons commencer avec le 15 avril à 10h30, une projection pour le jeune public, Paddington au Pérou. Alors que Paddington rend visite à sa tante Lucie bien-aimée qui réside désormais à la maison des ours retraités au Pérou, la famille Brown et notre ours préféré plongent dans un voyage inattendu et plein de mystères à travers la forêt amazonienne et jusqu'au sommet des montagnes du Machu Picchu. Un film pour la jeunesse à partir de 3 ans, en accès libre, dans la limite des places disponibles. Et puis, toujours à la rubrique cinéma, le 22 avril, et toujours donc pendant les vacances de printemps, vous retrouvez une projection, cette fois-ci qui s'adressera plus aux ados, à 16h30, donc je rappelle le mercredi 22 avril, les épisodes 12 à 21 de la série Samuel. Redécouvrez la fin de la première saison de la série d'animation Samuel à travers le regard d'un enfant de 10 ans. Samuel, la série aborde ses émotions et ses questionnements du quotidien. Cette série, diffusée sur Arte TV, a rencontré un large public avec plus de 40 millions de vues, portée par l'imagination débordante d'Émilie Tronche et par une narration dans laquelle enfants comme adultes peuvent se reconnaître. Ensuite, nous retrouvons le 25 avril un sujet qui vous parle, mon cher Laurent, le petit-déj musical du 22 avril, donc un moment d'échange et de découverte autour de la musique avec nos discothécaires préférés, Laurent et Frédéric, qui prépareront pour vous playlist et café à 10h30 le 25 avril. Le 29 avril, beaucoup de choses de notre côté, la valise aux histoires et la bulle d'essence pour les plus petits que vous connaissez bien. La valise aux histoires, c'est à 10h30. Vous pourrez venir écouter des histoires et participer aux lectures animées par Christophe et Magali avec des chansons, des comptines, des marionnettes, des kamishibais et des racontes tapis. Magali et Christophe sont aussi là pour échanger avec vous sur la pratique de la lecture avec les tout petits et puis vous partager aussi leurs astuces de professionnels. Ça c'est pour la valise aux histoires et vous pourrez aussi retrouver le même jour la bulle d'essence consiste à partager un moment de détente également autour de la lecture avec vos tout petits en leur proposant un véritable voyage sensoriel. Yoga, dalle sensorielle, projection de lumière, musicothérapie, ça se passe dans la bulle de la médiathèque Roland Plaisance, aménagée comme un écrin pour susciter la rêverie et l'imagination. Et les enfants pourront explorer cet écrin en utilisant tous leurs sens.

les parents pourront aussi découvrir de nouvelles façons d'interagir avec leurs enfants et de faire entrer la lecture dans leur quotidien, donc le 29 avril à 14h30 et 15h15 pour les 0-4 ans. J'oublie quelque chose, eh bien oui, le 29 avril, nous retrouverons aussi également un nouveau projet hein, autour d'un club culture Asie. Et là, c'est notre collègue Caroline qui vous recevra autour de ce moment. Donc le 29 avril de 14 à 18h, c'est un temps de rencontre et d'échange. Vous pourrez venir découvrir et échanger autour des cultures du manga, des animés, de la K-pop, au cours d'un après-midi imaginé par les élèves du club Culture Asie du lycée Aristide Briand. Donc depuis novembre 2025, ces nouveaux médiathécaires, accompagnés par des bibliothécaires et des médiathécaires de Roland Plaisance, achètent des livres et des mangas pour les collections des médiathèques et partagent leurs recommandations culturelles dans ces dernières. Pour cette carte blanche, c'est à travers des ateliers, des échanges et des rencontres qu'ils reviendront sur ce travail et partageront leurs passions et leurs connaissances. Donc mercredi 29 avril, de 14h à 18h à la médiathèque Roland Plaisance. Je reprécise que toutes ces actions hein, sont gratuites dans la limite des places disponibles. Et puis, je pousse jusqu'au 6 mai, je crois, parce que nous nous revoyons que dans un mois avec l'émission Biblio Plus Plus. Vous retrouverez aussi la valise aux histoires et l'heure du conte également avec Magali et nos collègues bibliothécaires lecteurs, hein, toujours pour partager avec vos plus petits des moments autour du livre, de la lecture, du conte, ainsi que les lectures créatives qui sont également des moments autour du livre, mais avec également une petite animation complémentaire. Donc ça, je vous laisse découvrir ça dans toutes les médiathèques.

0: le Normand Maddy Streets avec le titre de Pop Big Dreams pour ouvrir l'échange qui a été enregistré il y a quelques mois avec lui et à quelques jours, enfin à quelques semaines de son concert dans le cadre des Cubes Atypiques au Cube. On écoute Maddy qui a fait le plaisir de répondre à mes questions. À quel moment as-tu su que la musique prendrait une place essentielle dans ta vie?
1: C'est une bonne question, mais je pense c'est une

0: m'inspirer. Par exemple, moi, j'écoutais beaucoup de pop très calme quand j'étais ado, et de pop un peu, ouais, je peux trop décrire, mais de pop chill, on va dire. Et du coup, au début, je me suis mis à faire ça, moi, dans mes productions et dans ce que j'écrivais. Et en fait, bah, ça me ressemblait pas forcément autant que ça. Et c'est en essayant d'aller chercher d'autres énergies que j'ai pu trouver un peu plus mon style. Donc je pense que c'est bien de s'en inspirer, mais de réussir à s'en détacher un petit peu quand même.
1: Et qu'est-ce qui nourrit l'écriture de tes chansons ?
0: J'ai toujours eu beaucoup de pensées et pensé sur plein de choses. Et mon rapport à moi et mon rapport au monde, bon, c'est très vague dit comme ça, mais globalement, du coup, mes textes parlent de ça. Ils le font quand même souvent avec une touche d'autodérision et d'humour un peu à la British quand même, parce que je m'amuse bien tout seul dans ma tête, quoi. Donc, ben voilà, je fais ressortir ça sur le papier. Des fois, je dis des bêtises, mais moi, ça me fait rire, c'est pas grave. Donc voilà. Et en général, ça fait un peu rire les gens aussi, ce que je me dis. Mais voilà, et donc oui, je m'inspire un peu de mon vécu et de mon rapport au monde de façon un peu globale, quoi.
1: Le fait d'être franco-britannique offre quelle particularité à ton écriture ?
0: Déjà, hein, des textes bilingues, du coup, il m'arrive récemment de souvent passer ou switcher d'une langue à l'autre en fonction de ce que je veux raconter, de l'énergie que je veux apporter au texte à ce moment-là. Je trouve que le français se prête très bien au rap, par exemple. Donc, quand je veux rapper un peu, il m'arrive de parler en français, de le faire en français. Et aussi, du coup, un mélange d'influences, de sonorités, surtout dans l'électronique et le club un peu britannique qui se retrouve dans certains de mes titres, comme Big Dreams, par exemple, qui sont ces influences-là. Mais je grandis j'ai une place dans la scène émergente française, donc je suis quand même inspirée par ce que mes collègues, on va dire, font aussi dans leur musique ici en France. Donc je pense que c'est un bon mélange de ces deux univers-là.
1: Et la langue de Molière, le français, a-t-elle des particularités pour aborder le chant et l'écriture, et notamment dans le phrasé rap?
0: Oui, exactement. Bah, c'est ce qui relate à tout ce qui, pour moi, est très poétique, en fait, au final, dans la langue française, qu'elle est vraiment très belle et très riche pour ça. L'anglais, je trouve, se prête très bien au chant. Et est-ce que je vais oser dire mieux que le français, je sais pas, mais en tout cas pour moi, oui. Mais par contre, le rappé ou le slam, ou quand on essaie de rentrer dans une écriture un peu plus détaillée, peut-être, je trouve que le français, lui, s'y prête magnifiquement bien.
1: Tes références en rap sont souvent anglaises. Qu'est-ce qui touche chez la scène rap anglaise qu'on ne retrouve pas forcément chez la scène américaine, par exemple?
0: Il y a un côté, enfin moi surtout dans les rappeurs que j'écoute anglais, oui, ils sont très, je trouve, terre à terre dans leurs textes, et ils racontent des choses très personnelles et très très liées à leur vie perso. Et il y a moins ce côté, enfin il y a des rappeurs qui le font, mais un peu moins ce côté de se vanter constamment ou d'être dans le paraître qu'on peut, enfin, ou dans l'excès, on va dire, qui est quand même un trait assez américain.
1: Mais avec tous les clichés que ça accompagne.
0: Voilà, c'est un gros cliché, parce qu'il y a des rappeurs que j'écoute qui sont bien des ricains, hein, mais je veux dire, là par exemple avec Little Sims, il y a ce côté-là, il y a aussi un rappeur que j'aime bien qui s'appelle Loyal Carner, qui est un de mes rappeurs préférés, et lui il a des textes qui sont vraiment super beaux et très personnels. Par exemple, des fois il parle juste simplement de sa relation avec sa mère et d'à quel point c'est doux pour lui, et des choses comme ça. Et je trouve que c'est très beau. Et je pense aussi que simplement le fait que j'ai grandi du coup avec de la culture anglaise, bah, je me retrouve plus dans certaines des choses qu'ils racontent potentiellement que certains rappeurs américains, je pense.
1: Une des fonctions de l'art, c'est de s'inventer des mondes. Bah, tu me diras si tu es d'accord avec ça. C'est une alternative au monde normal, et ça fait du bien parce que le monde normal va pas très bien.
0: Non, c'est pas.
1: Quel monde as-tu souhaité inventer à travers ton univers musical ?
0: Un monde de liberté, je pense que c'est il y a beaucoup de choses que je veux m'inventer et que je veux revendiquer, mais je veux surtout revendiquer le fait que chacun est libre d'être ce qu'elle veut et de le faire sous la forme qu'elle veut, tant que ça fait pas du mal aux autres, quoi, globalement. Que ce soit dans l'expression, dans l'énergie, dans le fait d'être un peu bizarre aux yeux des autres, des trucs comme ça, se détacher un petit peu de ce regard qu'on peut avoir, que les autres peuvent porter sur nous, et de se sentir libre, quoi. Moi, c'est un peu ça que je. Enfin, c'est ce que j'essaie de faire avec ma musique, et j'espère que c'est ce que les autres ressentent aussi.
1: As-tu l'impression que la place des femmes dans le paysage musical a évolué ces dernières années ?
0: Je trouve qu'en effet, il a évolué. Il est bon, encore loin d'être parfait. Je pense que c'est important de le rappeler quand même, mais qu'en effet,

0: il évolue et qu'il va dans la bonne direction, enfin, j'espère. Il y a de plus en plus de dispositifs qui se mettent en place, de collectifs, où on fait de plus en plus attention sur les programmations, à essayer de programmer plus de femmes, de les mettre plus en avant aussi. Et je trouve que c'est important parce que ça, enfin, tout simplement, ça montre qu'il y a une meilleure représentation des femmes et que du coup, les petites filles peuvent se dire que moi aussi, je peux faire du rap ou moi aussi, je peux aller faire de la scène et jouer sur des grands festivals et des choses comme ça, même si je fais pas que de la pop ou quoi. Et c'est important qu'elles se montrent et qu'elles se montrent fièrement, je pense. Ouais.
1: Tu te bats pour que les personnes issues de la communauté LGBT+ soient davantage reconnues aussi dans le domaine musical. Est-ce que tu as le sentiment d'être porte-parole d'une communauté mise à la marge ?
0: Bah oui, je le sens un peu et honnêtement, c'est un peu malgré moi parce que dans le sens où moi je suis une personne militante et je le suis dans ma vie personnelle et oui, forcément, mes textes parlent de ces questions-là à des moments et donc on peut me classifier, enfin, on peut dire je suis militant. Mais c'est difficile de dire porte-parole, je sais pas, c'est compliqué de se positionner comme ça. Moi, je sais pas si je serais très à l'aise à l'idée de dire que je le suis. Je pense que des personnes m'attribuent ce rôle et dont des personnes des communautés que j'essaie de représenter et dont, enfin, ouais, pour lesquelles j'essaie de parler, mais moi je le fais entièrement par mon vécu personnel. Par exemple, s'il y a un plateau télé et qu'il y a entre guillemets des débats ou des discours sur ces questions-là, je suis pas sûre que ce soit moi la meilleure personne à envoyer à ce moment-là. Par contre, s'il y a un concert ou un événement sur ce sujet, là oui, me mettre sur la prod, ça a son sens. La prog, ça a son sens. Mais c'est une question que je me pose, même en ce moment, assez souvent, de moi, ma place dans le paysage, on va dire, politique actuel. Et du fait que mon existence soit politisée, malgré moi aussi. Mais moi, c'est sûr que j'ai envie de montrer qu'on existe et qu'on existe fièrement. Et donc, si ça, c'est être porte-parole du mouvement, donc dans ce sens-là, oui, je le suis, je pense.
1: Alors, on poursuit avec un titre extrait de ton EP Earth Choices. Alors, il s'appelle Big Dreams. Il t'est venu comment, ce titre ?
0: Il m'est venu parce que je commençais à écrire des textes un peu en mode « Ah, voilà, j'ai des gros rêves, mais bon, comment les réaliser ?» sans être une personne totalement imbue d'elle-même qui en plus fait n'importe quoi dans ses choix éthiques et avec ses choix pro. Et donc j'ai voulu raconter ça, et donc voilà, Big Dream, ça se traduit par grand rêve, et donc c'est un peu l'idée d'avoir des grands rêves, mais bon, être un peu, enfin, se souvenir qu'on vient d'une cambrousse normande paumée et qu'on est un peu personne quand même, et que c'est important de le rappeler aussi.
1: Merci à toi, Maddy, j'ai passé un très très bon moment dans ce direct.
0: Et merci beaucoup Laurent de l'accueil.
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0: La formation italienne Canzoniere Grecanico Salentino, je vais essayer de bien le dire parce que je suis un petit peu italien quand même, avec le titre Pizzica di Cosmino, c'est extrait d'un dernier album Il Mito que je vous conseille bien évidemment.
1: Et bien dans la chronique de l'AC aujourd'hui, je vais vous parler d'Afanador, la dernière création du Ballet National d'Espagne, qui après un passage par le Théâtre National de Nice en novembre ou encore par le Grand Théâtre du Jeu de Paume d'Aix-en-Provence en décembre dernier, est accueilli au Théâtre du Châtelet du 27 mars au 2 avril. Depuis 2019, la compagnie est dirigée par Ruben Olmo, un artiste profondément attaché à l'équilibre entre fidélité aux racines et audace contemporaine, et Afanador est l'un des exemples les plus éclatants de cette dynamique. Chorégraphié par Marcos Moro, avant de vous parler de la pièce Afanador, j'ai envie de vous dire qu'il semble aujourd'hui impossible de passer à côté de ce chorégraphe espagnol qui est partout. Ce printemps, on le retrouve sur toutes les scènes. Il crée une nouvelle pièce, étude, pour le Ballet de l'Opéra de Paris, pendant que son grand spectacle Afanador fait vibrer le Châtelet et termine sa tournée. Et ce n'est pas fini. D'ici l'été, son travail voyagera encore, du Ballet du Grand Théâtre de Genève à Berlin, en passant par Bruges. Alors, simple effet de mode ou véritable engouement pour son sens unique de la théâtralité et de la composition visuelle? Sans doute un peu des deux. Amoureux du mouvement, Moro vient de la photo, de la dramaturgie, de la chorégraphie. Il assemble des gestes comme d'autres assemblent des images. Il ne cherche pas seulement à faire danser, il raconte, il compose, il crée des visions. Alors préparez-vous, oui, avec lui, le vertige n'est jamais très loin. Afanador est donc un spectacle à la croisée de la danse, de la photographie et du rêve, un spectacle qui véritablement ne se regarde pas seulement mais se traverse. Le Ballet National d'Espagne, fondé en 1978 sous l'impulsion du légendaire Antonio Gades, est une compagnie qui porte depuis près d'un demi-siècle la responsabilité de préserver, transmettre et réinventer le patrimoine chorégraphique espagnol. Danse académique, danse stylisée, folklore, boléra, flamenco, c'est toute la richesse de ces traditions qui vit à travers ses interprètes. Le spectacle Afanador, quant à lui, rend hommage au photographe colombien Ruben Afanador, connu pour ses collaborations avec de grands magazines comme Vogue ou Vanity Fair, mais aussi et surtout pour son regard singulier sur le flamenco. Dans ses recueils Mil Besos et Entre el Ritano, Afanador capture des corps en tension, des regards habités, des silhouettes puissantes, souvent en noir et blanc. Un flamenco non pas documentaire, mais fantasmé, sensuel et parfois irréel. C'est cet univers que le chorégraphe Marcos Moro a choisi de transposer sur scène, et non pas en l'illustrant, mais en l'interrogeant. Il est parti d'une question très simple et presque vertigineuse. Comment saisir la vie quand elle échappe par nature à toute tentative de capture? Dans Afanador, Moro imagine la scène comme une sorte de pellicule vivante. Là où la photographie fige, la danse remet en mouvement. Là où l'image arrête le temps, le corps affirme son instabilité, sa vibration, sa fragilité. Chaque tableau semble surgir d'une photo, des contrastes de noir et blanc, des éclairages incisifs, des corps sculptés par l'ombre, les poses figées qui se défont en un souffle, les flashs qui viennent effacer l'instant pour en créer un autre. Ce qui frappe aussi dans Afanador, c'est la démarche de Moro. Il ne cherche pas à représenter l'Espagne telle qu'elle est, ni même telle qu'on croit la connaître, il en invente une nouvelle. Une Espagne traversée de symboles. La tauromachie, la religion, le désir, mais comme vu avec un objectif déformant, onirique et presque surréaliste. Une Espagne où les frontières se brouillent entre masculin et féminin, entre tradition et modernité, entre ce qui est familier et ce qui devient soudain étrangement méconnaissable. Les costumes circulent d'un danseur à l'autre, les silhouettes se confondent, le genre devient fluide, le corps devient matière de métamorphose. Sur scène, ce sont 40 danseurs et danseuses du Ballet National d'Espagne, accompagnés d'un chanteur et de deux guitaristes. Leur polyvalence est saisissante, ils passent du langage académique aux traditions flamencas, du boléro aux formes contemporaines avec une maîtrise totale, et cette virtuosité permet à Moro de déconstruire les codes tout en restant profondément ancré dans une mémoire collective du flamenco. Pendant 90 minutes, les tableaux s'enchaînent. Solo électrique, les corps qui s'affrontent, de grands ensembles réglés avec une précision photographique. Chaque geste et chaque claquement, chaque suspension semble résonner dans tout le corps du public. Afanador n'est donc pas un spectacle narratif, il n'y a pas d'intrigue à suivre ou de personnage à interpréter. Ce que propose Moro, c'est une traversée sensorielle, une succession d'images qui touchent plus qu'elles ne se laissent expliquer. Comme au cinéma d'art ou dans un rêve, ce sont les sensations qui nous guident. Le spectateur est invité à abandonner l'idée de comprendre pour simplement se laisser imprégner par la lumière, par les corps, par le son, par les contrastes. C'est une œuvre qui continue de vibrer longtemps après la dernière note. En somme, c'est à la fois un hommage à un photographe visionnaire, une relecture audacieuse et queer du flamenco, une invitation à sentir plus qu'à interpréter et une démonstration éclatante de la puissance du Ballet National d'Espagne. On en ressort avec une impression étrange et magnifique que même si la danse comme la photographie ne parviennent jamais à capturer la vie telle qu'elle est, elles peuvent en révéler la beauté insaisissable, cette beauté qui glisse entre les doigts mais qui marque profondément. Alors si vous avez raté le spectacle au théâtre de Chaillot, vous pouvez le retrouver sur VK Vidéo, vk.com, dans la version filmée par Arte Concert en 2024. Et vous pouvez bien sûr retrouver le travail de Marcos Moro ce printemps en suivant le ballet de l'Opéra de Paris.
0: Et le coup de cœur pour cette émission, c'est un livre signé Pierre Lemarchand. Alors en quelques mots, je vais vous résumer le parcours du garçon parallèlement à son activité professionnelle de rédacteur dans une association humanitaire. Il est journaliste spécialisé dans la musique. On lui doit des interviews, des portraits, des chroniques. Vous pouvez le lire dans différents magazines, dont la revue Pop Moderne Magique, Persona ou encore Novo. Et on peut aussi le retrouver dans le journal Libération, notamment il avait fait une très très belle interview de Marianne Faithfull. Au printemps 2025, il a publié aux éditions Mediapop La vie entre les disques. Cet ouvrage, le dernier en date de son auteur, est un recueil d'interviews de musiciennes et musiciens réalisés entre 2015 et 2024, dans lequel il retrace le rapport intime de ces artistes à la musique. Parmi les interviewés, on peut citer Dominica, Stewart Staples, du groupe anglais Tindersticks, Rodolphe Burger, Pete Doherty qui vient en Normandie maintenant, Shannon Wright, Coco Rosie, donc Faithfull que je viens de citer, puis Alayla Diane. Alors dans ce livre, je tenais aussi à préciser que dans ce livre, il y a une proportion de femmes interviewées plus importante que la proportion d'hommes, alors que le milieu de la musique a toujours été dominé par le genre masculin. Alors pour entrer dans l'univers de l'auteur et de son œuvre, je vous propose une lecture par ses soins du texte.

0: texte qu'il a rédigé en introduction à ses échanges avec Aléla Diane, suivi du titre Howling Wind de l'américaine.
1: Je me souviens de la tendresse de ce moment. Je rencontre Aléla Diane à Paris, rue Sainte-Anne, le 18 octobre 2022, dans les bureaux de son attaché de presse en France, Cécile Legros. Cette dernière nous dirige vers un vaste salon en sous-sol. Une tasse de thé pour Aléla, un café serré pour moi, un long regard échangé sans gêne. Il émane de l'américaine une grande douceur, mais aussi une détermination, une force. Looking Glass, comme l'était Cusp 5 ans auparavant, est un album dans lequel l'écriture et les arrangements somptueux, empreints d'un certain classicisme, éloignés du folk roots de ses débuts, se confrontent aux blessures du monde. Du folk, Aléla poursuit l'attention portée à la terre et à son histoire, à la voix de celles et ceux qui souffrent et dont la souffrance est tue. Du folk, Aléla croit en la grandeur, la puissance de transfiguration de nos destinées modestes, la noblesse de l'artisanat. Notre conversation roule inévitablement sur les méga-feux qui ont meurtri les terres d'Aléla, lui inspirant Howling Wind. Elle nous ramène aux petites Eylan, dont le corps sans vie s'était échoué à la fin de l'été 2015 sur un rivage turc de la mer Égée, si loin de chez lui, en Syrie, son pays que sa famille et lui avaient dû fuir, espérant échapper à la mort. Nous avions déjà parlé en 2018 du petit garçon dont l'histoire avait bouleversé Aléla et l'avait mené à l'écriture d'une de ses plus belles chansons, Émigrée. Son évocation de la création de Looking Glass ne se départira jamais de la lumière cruelle de ses incendies ainsi que du fantôme solitaire du garçonnet, de la rumeur d'un monde qui court, aveuglé, dans les ténèbres qu'il a lui-même tissées. De la silhouette menue d'Aléla Diane, de sa voix posée et douce, ne cesseront jamais de transparaître une nervosité, une tristesse sourde, quelque chose du malheur du monde coincé au fond de la gorge. Aléla Diane est une musicienne, elle est aussi une mère et une citoyenne, et son art recueille tout cela. En un geste ample et généreux, une brassée de chansons qui, depuis ses tout débuts, en 2006, jusqu'à ce 6e album, pour lequel nous nous rencontrons, ont façonné une œuvre profondément originale. Je n'oublierai jamais la tendresse de ce moment.
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0: Vous venez d'entendre à l'instant Howling Wind de la chanteuse et musicienne Aléla Diane. Et puis juste avant, c'était une lecture par Pierre Lemarchand du texte qu'il a rédigé pour introduire son échange avec elle. Cet extrait de son livre La vie entre les disques, paru chez Mediapop en 2025.
1: Et puis pour terminer, comme dans chaque émission, nous revenons sur les rendez-vous à ne pas manquer. Donc je vous rappelle, le 29 avril à la médiathèque Roland Plaisance de 14h à 18h, le Club Culture Asie, pour découvrir les mangas, la K-pop, la sélection des jeunes lycéens. Le 22 avril à 16h30, toujours à la médiathèque Roland Plaisance, la projection de la série Samuel, déjà diffusée sur Arte, qui a rencontré un grand succès, donc les épisodes 12 à 21, la suite un petit peu plus tard aux vacances suivantes. Et puis le 15 avril à 10h30, pour les plus petits, la projection de Paddington au Pérou. Et je vous souhaite de bonnes vacances de printemps avec nos programmations.
0: Merci de votre écoute, bonnes vacances, à dans un mois.
1: Au revoir.
0: Au revoir.

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c'est moi, t'as vu? Ouais, là, j'appelle parce que, tu sais, je suis passé au restaurant la dernière fois, votre restaurant. Et, t'as vu, franchement, j'écoutais un peu l'album, tout ça, tac et tout, normal. Et, j'en suis à peu près à J'attaque, tu sais, le morceau J'attaque. Et, franchement, oh, je veux dire, moi, je veux dire, franchement, j'adhère pas au projet, tu vois ce que je veux dire? C'est pas mon truc, tu vois ce que je veux dire? Moi, je suis plus ce truc, tu vois ce que je veux dire, machin, et, voilà. Tu vois ce que je veux dire, beat lourd, rap, quoi, tu vois, moi, c'est, non, mais sinon, c'est, non, parce que je vous ai, sinon, quoi, sinon, c'est quoi, vous essayez de faire un nouveau truc, non, peut-être, vous, je sais pas, parce que c'est pas du rap, tu vois ce que je veux dire, c'est, je sais pas, moi, c'est plus, tu vois ce que je veux dire, des trucs lourds, tu vois, c'est, après, je parle comme ça, je fais ça, voilà, quoi, tu vois ce que je veux dire, donc bon, après, voilà, tu, moi, je donne mon avis, je reste normal, tu vois, je cache ma voix, tu vois, c'est parce que c'est pas parce que je flippe, mais parce que je sais, vous êtes des mauvais, tu vois ce que je veux dire. Vous êtes trop des mauvais, vous, entre vous, tu vois ce que je veux dire. Je connais le gars, là, tu vois ce que je veux dire. Il doit du genre à tout le monde, tout ça, toi, nanana, et tout, là, nanana. Tu vois, faites même pas de peur, et tout, vous faites des trucs chelous, tu vois ce que je veux dire. Mais bon, c'est pas grave, tu vois ce que je veux dire. Moi, je suis là, voilà, tac et tout. Je donne mon avis, tu vois, moi, le public, c'est ça, c'est le public qui décide, tu vois ce que je veux dire. Reste souple, tu vois ce que je veux dire.

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5: Voilà, je crois que vous n'êtes pas encore prêts pour ce genre de choses. Par contre, vos gosses vont adorer ça.

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Bon. À part aussi les personnes âgées. 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

Oui, bon, à part aussi les ados. Les adolescents, les jeunes adultes. Tu vois ces gens qui sont pas tout à fait terminés. Ah non, je sais pas toi, mais moi, les humains en mutation, je peux vraiment pas. Pas du tout. Les jeunes, c'est bien sympa, mais qu'est-ce que ça flambe? 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

0: à part aussi leurs parents aux jeunes.
1: J'aime les gens tout le temps.
0: Et les amis de leurs parents.
1: J'aime les gens tout le temps.
0: Et les amis de leurs amis. Et puis les autres.

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